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1: Bonjour à tous. Emmanuel Macron attendu ce jeudi en fin de matinée à Fontainebleau. Le chef de l'État souhaite apporter son soutien à l'ensemble des femmes et des hommes mobilisés pour lutter contre les incendies, selon un communiqué de l'Élysée. Et cette bonne nouvelle pour les automobilistes à l'approche d'un nouveau week-end de départ en vacances. L'autoroute A6 rouvrira finalement ce jeudi en milieu de journée. La vitesse sera limitée et la voie de droite sera neutralisée pour être réservée aux pompiers dans les deux sens de circulation. Concernant l'enquête, le jeune sapeur-pompier soupçonné d'avoir allumé l'un des feux de la forêt de Fontainebleau a été mis en examen et placé en détention provisoire. Il est revenu sur ses aveux devant le juge des libertés et de la détention. L'examen psychiatrique n'aurait révélé aucun trouble, selon nos confrères de BFM TV. Le principal suspect dans l'enquête sur la mort de la jeune Liana a été mis en examen pour le viol et le meurtre de la collégienne. L'homme de 41 ans a fait valoir son droit au silence lors de son audition devant le juge d'instruction. Il encourt la réclusion criminelle à perpétuité. Le Parlement adopte la loi créant un droit à l'aide à mourir. Les députés ont approuvé définitivement cette réforme sociétale majeure. Le texte prévoit d'autoriser pour la première fois en France l'assistance au suicide, voire l'euthanasie avec une série de conditions. Des personnes majeures françaises atteintes d'une affection grave et incurable en phase terminale ou avancée. Le projet de loi Riposte a lui été aussi adopté, mais en première lecture à l'Assemblée nationale. Le texte contient des mesures contre la consommation de protoxyde d'azote, les rodéos urbains ou encore les free parties. Il a déjà été adopté au Sénat. Le projet de loi va donc désormais faire l'objet d'une commission mixte paritaire. Et puis on connaît les adversaires des Bleus pour la petite finale de la Coupe du Monde qui se déroulera samedi soir. Les hommes de Didier Deschamps affronteront l'Angleterre battue par l'Argentine lors de la seconde demi-finale ce mercredi soir. L'Albi Céleste qui défendra donc son titre dimanche face à l'Espagne. Bon début de journée à tous, à notre écoute.

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3: Au pont du Gard, comme partout dans le sud. Nous sommes le jeudi 16 juillet, il est 6h du mat sur RTS. On fait un point sur l'info avant d'écouter Angèle et Justice. Ce sera What You Want, l'info avec Loris.
4: Bonjour à tous, la chaleur ne faiblit pas. Le Gard et le Vaucluse restent placés en vigilance orange pour la canicule. Plus à l'ouest, l'Hérault et les Pyrénées-Orientales passent en vigilance jaune aux orages avec des températures un petit peu moins élevées. Votre météo tout au long de la matinée avec Christophe Ferry de Météo Languedoc. Triste découverte sur notre littoral, une tortue kawan de 80 kilos a été retrouvée morte sur la plage de la Baleine à 7. Son état de décomposition ne permet pas une autopsie. La cause de sa mort reste inconnue, entre un choc avec un bateau, l'ingestion de plastique ou la vieillesse tout simplement. C'est déjà la troisième tortue retrouvée sans vie ces derniers jours sur les côtes de la région après Port-le-Cat et Saint-Cyprien. Deux jeunes de 18 ans, dont un pompier volontaire mis en examen après les incendies de Fontainebleau, présenté à un juge d'instruction ces dernières heures. Ils ont été placés en détention provisoire. Le pompier volontaire avait d'abord reconnu avoir allumé des brindilles avec un briquet et de l'essence avant de revenir sur ses aveux, également dans les dernières heures de sa garde à vue. Et en Fontainebleau, la situation reste compliquée. Depuis dimanche, les flammes ont parcouru à près de 2000 hectares et près de 950 sapeurs-pompiers restent mobilisés. Dans ce contexte, Emmanuel Macron est attendu en fin de matinée pour apporter son soutien aux femmes et aux hommes engagés sur le terrain. La loi sur la fin de vie définitivement adoptée. Les députés ont voté hier soir le texte créant un droit à l'aide à mourir en France. Il prévoit sous certaines conditions d'autoriser pour la première fois l'assistance au suicide, voire l'euthanasie. De son côté, Sébastien Lecornu, le Premier ministre, a annoncé qu'il saisirait le Conseil constitutionnel. 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Tous les jeudis depuis le 2 juillet et jusqu'à la fin août. 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
5: Vous êtes dans le centre historique et au milieu de tout ça, vous avez des commerces qui ouvrent beaucoup plus tard le soir. Tous les bars et les restaurants qui sortent leurs terrasses, qui ont l'autorisation vraiment d'ouvrir bien plus tard. Des concerts sur différentes places de la ville avec vraiment une programmation très bien faite. Un marché d'artisans et de créateurs. Et donc, c'est un super moyen en fait de voir la ville autrement et vraiment de faire la fête parce qu'il y a énormément de monde. Et donc, c'est des moments qui sont très conviviaux.
4: Les détails sur rtsfm.com. Et puis en foot, l'Argentine qualifiée pour la finale de la Coupe du Monde. Les Argentins ont battu l'Angleterre et retrouveront l'Espagne pour le titre dimanche. Les Anglais, eux, affronteront la France lors de la petite finale samedi. Les détails dans Zone Mixte à 7h10, 8h10, 9h10.
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3: Bon réveil sur RTS, on fait un point sur vos prévisions météo pour ce jeudi 16 juillet avec Christophe Ferret de Météo Languedoc. Salut Christophe.
7: Salut Guillaume, bonjour RTS. Ce jeudi, les conditions météo sont quand même plus instables que les jours précédents. On a aujourd'hui une alternance d'éclaircies et de passages nuageux et parfois des averses qui circulent très spontanément. Elles sont quand même assez localisées. En cours d'après-midi, la menace orageuse, elle augmente notamment sur le Roussillon. Des orages parfois forts sur le Piémont, les Albert, le Val-Espire ou encore le Conflent. Fortes pluies, parfois de la grêle, des pluies qui débordent jusqu'à Perpignan, voire jusqu'au sud de l'Aude. Les averses orageuses vont se propager en deuxième partie d'après-midi sur les plaines de l'Aude, l'Hérault, du Gard et de la vallée du Rhône. Elles sont quand même très localisées. Elles ne permettent pas un arrosage généralisé. Le vent, il va basculer au nord-ouest, le retour de la Tramontane dans l'intérieur de l'Aude, du Roussillon et de l'Hérault, côté Aveyron également. Des rafales de 30 à 40 km/h. On a encore du marin sur le littoral roussillonnais, Languedoc, du marin qui remonte jusqu'aux plaines du Gard et du Vaucluse, également à 30 ou 40 km/h, et des températures qui demeurent bien au-delà des moyennes saisonnières, puisque l'on relève ce matin 22 degrés en Avignon du côté de Nîmes et de l'Audève, 23 degrés à Montpellier et Béziers, 24 degrés déjà à 7 à Narbonne ainsi qu'à Perpignan. En cours d'après-midi, les maximales repartent à la hausse, comptez 33 degrés sur Perpignan. On aura un bon 34-35 degrés à Narbonne, jusqu'à 36 à 37 degrés sur les Corbières, sur les plaines de l'Hérault, du Gard et du Vaucluse. La tendance clé pour la fin de semaine, elle est au beau temps certes, Mais par contre, avec le retour du Mistral et de la Tramontane, ça va durer une bonne semaine, sortie de canicule sur quasiment toute la France, sauf en Méditerranée où il va faire encore très chaud et où malheureusement le risque d'incendie va repartir à la hausse.
3: Angèle et Justice arrive comme promis dans un instant avec What You Want sur RTS.
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Tell Justice What You Want dans Bonjour le Sud sur RTS. Bonjour tout le monde. Bonjour tout le monde. Notre héros du jour a 62 ans. Il est espagnol, coureur cycliste. Il est d'ailleurs le seul coureur à avoir remporté 5 fois de suite le Tour de France et à également avoir gagné à 2 reprises le Tour d'Italie. Il est donc le seul coureur à avoir réalisé le doublé Giro Tour 2 années d'affilée. On l'appelle l'extraterrestre, le roi Miguel, celui qui fête son anniversaire aujourd'hui. Je pense que vous l'avez reconnu, c'est Miguel Indurain. 62 ans pour lui aujourd'hui. Il y a aussi un navigateur qui fête son anniversaire, Michel Desjoyeaux, il a 61 ans. On a Mike Horn, l'explorateur originaire d'Afrique du Sud, qui revient d'ailleurs sur M6 avec une nouvelle émission prochainement. Mike Horn, il a 60 ans aujourd'hui. Et puis, Joan Zarco, le pilote moto français originaire de Cannes, fête son 36e anniversaire. On souhaite une bonne fête à Carmel et à Carmen aussi aujourd'hui. Et on écoute Diziz avec Théodora. Allez, voici Mélodrama tout de suite sur RTS.

0: C'est jeudi matin, le 16 juillet, vous êtes sur RTS. Et merci d'avoir choisi RTS pour commencer votre matinée dans le sud, cette matinée d'été. Pour ceux qui bossent, qui ne sont pas en vacances. 197e jour de l'année aujourd'hui, vous avez reconnu certainement Tame Impala et Dracula avec Jenny qu'on va écouter dans un instant sur RTS. Allez, voici les titres de l'info avec Loris.
1: Eh bien, on va parler de la chaleur qui ne faiblit pas, en particulier dans notre sud. Les Jeux des Deux Nîmes, c'est depuis le 2 juillet et jusqu'à la fin août. Et puis, on va parler foot également ce matin avec l'Argentine, qualifiée pour la finale de la Coupe du Monde. Les Argentins retrouveront les Espagnols.
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T'as même pas l'air génique, Dracula, qu'on vient d'écouter. Merci d'être avec nous sur RTS. 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Dans un instant, le point sur l'info sur RTS avec Loris.

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1: Et oui, bienvenue ce jeudi matin à 6h30 sur RTS. La suite de la musique Elton John, Dua Lipa en préparation. Elton John, Dua Lipa, on va les écouter avec Cold Heart. Mais d'abord, il est temps de retrouver
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1: La météo, et c'est tout de suite avec Christophe Ferret de Météo Languedoc.
3: Salut Guillaume, bonjour RTS. Ce jeudi, les conditions météo sont quand même plus instables que les jours précédents. On a aujourd'hui une alternance d'éclaircies et de passages nuageux et parfois des averses qui circulent très spontanément. Elles sont quand même assez localisées. En cours d'après-midi, la menace orageuse, elle augmente notamment sur le Roussillon. Des orages parfois forts sur le Piémont, les Albères, le Val-Espire ou encore le Conflent. Fortes pluies, parfois de la grêle, des pluies qui débordent jusqu'à Perpignan, voire jusqu'au sud de l'Aude. Les averses orageuses vont se propager en deuxième partie d'après-midi sur les plaines de l'Aude, de l'Hérault, du Gard et de la vallée du Rhône. Elles sont quand même très localisées. Elles ne permettent pas un arrosage généralisé. Le vent, il va basculer au nord-ouest, le retour de la tramontane dans l'intérieur de l'Aude, du Roussillon et de l'Hérault, côté Aveyron également. Des rafales de 30 à 40 km/h. On a encore du marin sur le littoral roussillonnais, languedocien, du marin qui remonte jusqu'aux plaines du Gard et du Vaucluse, également à 30 ou 40 km/h. Et des températures qui demeurent bien au-delà des moyennes saisonnières, puisque l'on relève ce matin 22 degrés en Avignon, du côté de Nîmes et de l'Audève, 23 degrés à Montpellier et Béziers, 24 degrés déjà à Sète, à Narbonne ainsi qu'à Perpignan. En cours d'après-midi, les maximales repartent à la hausse, comptez 33 degrés sur Perpignan. On aura un bon 34-35 degrés à Narbonne, jusqu'à 36 à 37 degrés sur les Corbières, sur les plaines de l'Hérault, du Gard et du Vaucluse. La tendance clé pour la fin de semaine, elle est au beau temps, certes, mais par contre, avec le retour du Mistral et de la Tramontane, ça va durer une bonne semaine, sortie de canicule sur quasiment toute la France, sauf en Méditerranée où il va faire encore très chaud et où malheureusement le risque d'incendie va repartir à la hausse.
1: À suivre l'info avec Loris qui arrive tout de suite sur RTS.
4: Bonjour à tous, la chaleur ne faiblit pas, le Gard et le Vaucluse restent placés en vigilance orange pour la canicule. Plus à l'ouest, l'Hérault et les Pyrénées-Orientales passent en vigilance jaune aux orages avec des températures un petit peu moins élevées. Votre météo tout au long de la matinée avec Christophe Ferry de Météo Languedoc. Triste découverte sur notre littoral, une tortue kawane de 80 kg a été retrouvée morte sur la plage de la Baleine à Sète. Son état de décomposition ne permet pas une autopsie. La cause de sa mort reste inconnue, entre un choc avec un bateau, l'ingestion de plastique ou la vieillesse tout simplement. C'est déjà la troisième tortue retrouvée sans vie ces derniers jours sur les côtes de la région après Port-le-Cat et Saint-Cyprien. Deux jeunes de 18 ans dont un pompier volontaire mis en examen après les incendies de Fontainebleau présentés à un juge d'instruction ces dernières heures. Ils ont été placés en détention provisoire. Le pompier volontaire avait d'abord reconnu avoir allumé des brindilles avec un briquet et de l'essence avant de revenir sur ses aveux également dans les dernières heures de sa garde à vue. Et en Fontainebleau, la situation reste compliquée. Depuis dimanche, les flammes ont parcouru à près de 2000 hectares et près de 950 sapeurs-pompiers restent mobilisés. Dans ce contexte, Emmanuel Macron est attendu en fin de matinée pour apporter son soutien aux femmes et aux hommes engagés sur le terrain. La loi sur la fin de vie définitivement adoptée. Les députés ont voté hier soir le texte créant un droit à l'aide à mourir en France. Il prévoit sous certaines conditions d'autoriser pour la première fois l'assistance au suicide, voire l'euthanasie. De son côté, Sébastien Lecornu, le Premier ministre, a annoncé qu'il saisirait le Conseil constitutionnel. 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
5: 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Tous les bars et les restaurants qui sortent leurs terrasses, qui ont l'autorisation vraiment d'ouvrir bien plus tard. Des concerts sur différentes places de la ville avec vraiment une programmation très bien faite, un marché d'artisans et de créateurs. Et donc c'est un super moyen en fait de voir la ville autrement et vraiment de faire la fête parce qu'il y a énormément de monde et donc des moments qui sont très conviviaux.
4: Les détails sur rtsfm.com. Et puis en foot, l'Argentine qualifiée pour la finale de la Coupe du Monde. Les Argentins ont battu l'Angleterre et retrouveront l'Espagne pour le titre dimanche. Les Anglais, eux, affronteront la France lors de la petite finale samedi. Les détails dans Zone Mixte à 7h10, 8h10, 9h10.

0: Le duo Elton John Dua Lipa et Cold Heart, c'est ce qu'on vient d'écouter sur RTS. Il est temps de retrouver Aline.
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0: We are jeudi 16 juillet et l'horoscope is avec Aline.
2: Good morning Guillaume, bonjour à tous, hello everyone.
0: Good morning le sud. On commence par les béliers, une bonne nouvelle qui illumine votre journée les béliers.
2: Ouais, une belle énergie vous accompagne, une bonne nouvelle ou une idée originale elle vient éclairer votre journée. Les taureaux, l'ambiance est douce et constructive à la maison, vous faites des projets qui concernent votre famille.
0: Gémeaux, vos idées séduisent naturellement les autres.
2: Votre esprit est vif, vos idées arrivent facilement, vos propositions trouvent un écho favorable. Lion, une période encourageante commence, vous gagnez en visibilité et vos efforts sont davantage remarqués.
0: Vierge, votre intuition renforce vos relations.
2: Tout se met en place en douceur. Les vierges, votre sensibilité vous aide à mieux comprendre les autres ainsi que leurs attentes. Les balances, ce sont vos enfants ou vos petits-enfants qui vous prennent beaucoup d'énergie aujourd'hui, mais vous le faites avec bon cœur.
0: Scorpion, vos efforts sont enfin récompensés.
2: Votre travail est mis en valeur, une proposition ou une reconnaissance vient confirmer vos efforts récents. Les Sagittaires, vous avez envie d'apprendre, d'explorer et de vivre de nouvelles expériences pour ranger ensuite dans votre boîte à souvenirs.
0: Capricorne, vos démarches avancent sans difficulté.
2: C'est une journée plutôt fluide pour vos démarches importantes, tout se met en place sans trop de blocages. Les Verseaux, vous n'êtes pas tout seul, vous savez que vous pouvez faire appel à quelqu'un si vous vous sentez submergé. L'appel à un ami, on connaît.
0: Exactement. Et les Poissons, votre intuition vous mène dans la bonne direction.
2: Vous trouvez des solutions avec facilité. Votre intuition est là aussi pour vous guider.
0: Mieux que tous les autres signes, le signe fort du jour, ce sont les
2: cancers. C'est lors d'une rencontre que l'on vous soumet une idée qui peut ouvrir une nouvelle porte ou un nouvel élan à vos projets.
0: À demain!
2: Bisous tout le monde!
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0: 6h09, c'est Bonjour le Sud sur RTS. Tous les matins, nous avons rendez-vous avec Corentin qui sera là dans quelques minutes. Aujourd'hui, on va parler des parcs de loisirs de la région. Si vous avez envie de vous rafraîchir, on a des bonnes idées à vous soumettre. On en parle dans un instant, puis on va écouter Zao MC Solar.
1: Alors je suis parti comme Caroline.
0: Zao MC Solar, ça arrive dans un instant avec Comme Caroline sur RTS en ce jeudi matin. Et tout de suite, voici les titres de l'info avec Loris.
2: Eh bien, la une ce matin, les utilisateurs de trottinettes électriques vont voir leur quotidien chamboulé en plein cœur de Nîmes. L'anniversaire du Port d'Ossette qui souffle ses 360 bougies cette année. Et puis naturellement, on va parler foot, Coupe du Monde, l'Argentine qualifiée pour la finale.
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0: Bonjour le Sud RTS, avant d'écouter Zao et MC Solar avec Comme Caroline, si vous cherchez des idées pour occuper les enfants ce week-end ou dans les prochaines semaines tout en fuyant la chaleur, vous êtes au bon endroit. On fait le tour des parcs de loisirs de la région avec toi Corentin. Salut.
1: Salut Guillaume, bonjour à tous. Et oui, pour affronter les températures de cet été particulièrement chaud, excepté les spots mer, rivière et lac qu'on a déjà évoqués ici même, eh bien une des stratégies les plus efficaces, c'est de miser sur le grand plongeon dans les parcs ou sur les sorties en nocturne. Si vous voulez de l'eau, eh bien, on en l'embarras du choix avec quelques valeurs sûres, hein. Aqualand et ses trois parcs. Eh oui, trois parcs dans la région, chez nous, au Cap d'Agde, à Saint-Cyprien et à Port-le-Cat. 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C'est de 14h à 17h30 avec du bon son et plein de cadeaux à gagner. Pour les plus téméraires, direction le Canyoning Park d'Argelès-sur-Mer pour s'essayer au saut et aux descentes en rappel. Et puis du côté du Vaucluse à Monteux, il y a le mastodonte Wave Island et sa trentaine d'attractions aquatiques. Le bon plan, c'est que Wave Island, c'est juste à côté du parc Spirou. Vous pouvez d'ailleurs prendre un ticket combiné hein, pour faire les deux. Et pour le parc Spirou, hein, l'astuce cet été, c'est d'y aller en nocturne hein, pour éviter le coup de chaud. C'est le cas ce soir et aussi les mercredis 22 et 29 juillet. Alors oui, ça se fait aussi en journée. Il y a des brumisateurs hein, partout. Mais la soirée, ça reste quand même pas mal quand il fait très très chaud en famille. Et enfin, dans le même style, si vous êtes dans l'Hérault, pensez à Fabricus World à Vias. 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Le timing parfait hein, pour caler les manèges juste après la plage. Passez une bonne journée et surtout restez au frais.
0: Et le message est passé. Maillot de bain obligatoire dans le coffre. Merci Corentin. Et on retrouve toutes ces adresses sur rtsfm.com. Allez, comme promis, à OM MC Solar, avant le retour de l'info à 7h, dans un instant avec Cloris, c'est comme Caroline sur RTS.

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3: 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On fait un point sur l'info avant d'écouter Amel Bent et Ma Philosophie.
4: Salut à tous, un cycliste de 58 ans est mort hier après un arrêt cardiaque en grimpant le Mont Ventoux par Bédouin. Le malaise s'est produit à la mi-journée sur la D974 au lieu dit Saint-Estève. Malgré plusieurs tentatives de réanimation, les secours n'ont pas pu le sauver et la circulation a été interrompue le temps de l'intervention de 8 sapeurs-pompiers mobilisés avec 4 engins. Les utilisateurs de trottinettes électriques devront désormais porter un casque partout à Nîmes. La ville renforce les règles de sécurité avec un arrêté municipal qui prévoit également de descendre de son engin dans plusieurs secteurs du centre-ville, notamment autour de la mairie, de l'esplanade et de l'avenue Feuchère. Une phase de sensibilisation débute avant l'application complète de ces mesures. Une amende de 150 euros est prévue. La loi sur la fin de vie a été définitivement adoptée. Les députés ont voté hier soir le texte créant un droit à l'aide à mourir en France. Il prévoit sous certaines conditions d'autoriser pour la première fois l'assistance au suicide, voire l'euthanasie. De son côté, le Premier ministre Sébastien Lecornu a annoncé qu'il allait saisir le Conseil constitutionnel. Et près de 70 000 dossiers d'affaires criminelles impliquant des enfants ont été réexaminés. Plus de 15 000 plaintes découvertes depuis le 8 juin, selon le bilan présenté hier par le Gérald Darmanin, le ministre de la Justice, qui avait ordonné cette revue après les dysfonctionnements révélés dans l'affaire Liana. Au moins 670 personnes ont été incarcérées dans le cadre de ces enquêtes. Le port de Sète fête cette année ses 360 ans et pour l'occasion, le quai d'Alger s'anime de demain jusqu'à dimanche. Au menu, une journée pour les enfants demain, suivie d'une brazucade et d'un concert. Vivien Sersante, le président de l'amicale des dockers grutiers, nous promet une journée de samedi particulièrement chargée.
5: On organise un tournoi de boules carrées. C'est de la pétanque, on va dire, un peu de chez nous. Ensuite, on passe sur le capellette. C'est une sorte de gros mât qui est suspendu au-dessus de l'eau, enduit de savon. Et en fait, les capelletteurs doivent aller chercher un chapeau qui est accroché à un bout de mât. De 16h à 18h, on fait un petit tournoi avec le roulage de barriques. Puis après, la soirée du samedi soir avec Didier Pat Esposito et Fred Carato.
4: Et à noter également dimanche un trail de 11 à 12 km. Les inscriptions et tous les détails sur le site du Port de Sète. Un événement en partenariat avec RTS. Et puis en foot, l'Argentine qualifiée pour la finale de la Coupe du Monde. On en parle tout au long de la matinée. Dans Zone Mixte, on rappelle les horaires de diffusion, 7h10, 8h10, 9h10.
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3: La météo complète, c'est tout de suite sur RTS avec notre spécialiste Christophe Ferret.
7: Salut Guillaume, bonjour RTS. Ce jeudi, les conditions météo sont quand même plus instables que les jours précédents. On a aujourd'hui une alternance d'éclaircies et de passages nuageux et parfois des averses qui circulent très spontanément. Elles sont quand même assez localisées. En cours d'après-midi, la menace orageuse, elle augmente notamment sur le Roussillon. Des orages parfois forts sur le Piémont, les Albères, le Val-Espire ou encore le Conflans. Fortes pluies, parfois de la grêle, des pluies qui débordent jusqu'à Perpignan, voire jusqu'au sud de l'Aude. Les averses orageuses vont se propager en deuxième partie d'après-midi sur les plaines de l'Aude, de l'Hérault, du Gard et de la vallée du Rhône. Elles sont quand même très localisées. Elles ne permettent pas un arrosage généralisé. Le vent, il va basculer au nord-ouest, le retour de la tramontane dans l'intérieur de l'Aude, du Roussillon et de l'Hérault, côté Aveyron également. Des rafales de 30 à 40 km/h. On a encore du marin sur le littoral roussillonnais, languedocien, du marin qui remonte jusqu'aux plaines du Gard et du Vaucluse, également à 30 ou 40 km/h. Et des températures qui demeure bien au-delà des moyennes saisonnières puisque l'on relève ce matin 22 degrés en Avignon du côté de Nîmes et de l'Audève, 23 degrés à Montpellier et Béziers, 24 degrés déjà à Sète, à Narbonne ainsi qu'à Perpignan. En cours d'après-midi, les maximales repartent à la hausse, comptez 33 degrés sur Perpignan. On aura un bon 34-35 degrés à Narbonne, jusqu'à 36 à 37 degrés sur les Corbières, sur les plaines de l'Hérault, du Gard et du Vaucluse. La tendance clé pour la fin de semaine, elle est au beau temps certes, mais par contre avec le retour du Mistral et de la Tramontane, ça va durer une bonne semaine. Sortie de canicule sur quasiment toute la France, sauf en Méditerranée où il va faire encore très chaud et où malheureusement le risque d'incendie va repartir à la hausse.
3: Merci beaucoup, à tout à l'heure Christophe. Vos conditions de circulation, c'est l'info mobilité RTS.
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4: Et attention, si vous êtes dans le département de l'Aude, on nous signale un obstacle sur les voies de l'autoroute A61 à hauteur de Foncouverte. On est au kilomètre 354. Ça vous concerne dans le sens ouest-est en direction de Narbonne et de l'autoroute A9. Donc prudence maximale dans ce secteur. Partout ailleurs, aucune difficulté. Le trafic qui commence tout doucement à se réveiller.
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0: Amel Bent avec Ma philosophie.
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0: Amel Bent qu'on vient d'écouter ensemble sur RTS en ce jeudi 16 juillet aujourd'hui. Tiens, parlons de films qui fêtent leur anniversaire. Transformers, l'âge de l'extinction de Michael Bay avec Mark Wahlberg, sorti il y a 12 ans. Charlie's Angel, les anges se déchaînent avec Cameron Diaz, avec Drew Barrymore, Lucy Liu, Matt LeBlanc aussi qu'on a vu dans Friends ensuite, sorti il y a 23 ans. Et puis à 29 ans, c'était Scream, le premier de Wes Craven avec Neve Campbell, avec David Arquette et avec Drew Barrymore aussi. Il est temps de s'intéresser à l'actualité de la Coupe du Monde de foot. Ça s'appelle Zone Mixte chaque matin sur RTS.
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3: Une fois de plus, l'Argentine s'en est sortie hier soir et s'est qualifiée pour la finale de la Coupe du Monde. Victoire 2-1 de l'Albi Céleste grâce à deux buts en fin de partie d'Enzo Fernandez à la 85e minute et de Lautaro Martinez. Dans le temps additionnel de la partie, les Anglais avaient ouvert le score par l'intermédiaire d'Anthony Gordon à la 55e minute de jeu. Sachez que c'est la deuxième fois au 21e siècle qu'une équipe qui ouvre le score en demi-finale ne se qualifie pas en finale. Après l'Angleterre, c'était en 2018 en Russie, une défaite 2-1 en prolongation face à la Croatie, battue ensuite en finale par les Français. L'Argentine qui peut remercier une fois de plus Lionel Messi, son capitaine, double passeur décisif hier, et qui va défendre son titre mondial dimanche soir à New York pour une finale face à l'Espagne. Ce sera à partir de 21h. La veille, samedi 23h, tout n'est pas terminé pour les Anglais qui vont défier l'équipe de France pour la petite finale, le match pour la troisième place. La dernière fois que les deux nations s'étaient affrontées, c'était en quart de finale de la Coupe du Monde 2022 au Qatar. Les Bleus s'étaient imposés 2-1. Et ce serait parfait de récidiver pour la dernière de Didier Deschamps et de tout son staff sur le banc français.
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0: Bonjour tout le monde, ça va bien ?
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0: J'espère que c'est pas trop difficile. Le retour à la réalité, hein, pour certains, retour au boulot en ce jeudi 26 décembre. Bah oui, il en faut qu'ils travaillent. 360e jour de l'année, soyez les bienvenus dans Bonjour le Sud en mode Noël sur RTS. Alors aujourd'hui, c'est l'anniversaire de Hugo Lloris, le footballeur originaire de Nice, à 38 ans. Et c'est l'anniversaire de Kit Harington. Alors ça, c'est l'acteur qui joue Jon Snow dans Game of Thrones. Enfin, qui jouait Jon Snow dans Game of Thrones. 38 ans pour lui aussi. Bonne fête à Esteban, Étienne, Stéphane et Stéphanie. Aujourd'hui, en ce 360e jour de l'année. RTS, pour la suite. Et oui, Lady Gaga et Bruno Mars. Dans un instant, on va les écouter avec Die With A Smile. Et bien sûr, on a rendez-vous avec Corentin à 7h30 pour le point sur l'info. Et on aura aussi un point météo complet avec Christophe Ferret de Météo Languedoc. C'est le programme. Bon réveil sur RTS.
2: Et bien, la une ce matin, les utilisateurs de trottinettes électriques vont voir leur quotidien chamboulé en plein cœur de Nîmes. L'anniversaire du Port d'Ossète qui souffle ses 360 bougies cette année. Et puis naturellement, on va parler foot, Coupe du Monde, l'Argentine qualifiée pour la finale.
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1: AD sur RTS avec Tout Savoir. 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
1: Bonjour à tous, 7h30 sur RTS en ce jeudi. Nous sommes le 16 juillet pour la suite de la musique Temper City qui arrive.
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1: Dans un instant, ce sera Self-Aware. 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
3: Salut Guillaume, bonjour RTS. Ce jeudi, les conditions météo sont quand même plus instables que les jours précédents. On a aujourd'hui une alternance d'éclaircies et de passages nuageux et parfois des averses qui circulent très spontanément. Elles sont quand même assez localisées. En cours d'après-midi, la menace orageuse, elle augmente notamment sur le Roussillon. Des orages parfois forts sur le Piémont, les Albères, le Val-Espire ou encore le Conflent. Fortes pluies, parfois de la grêle, des pluies qui débordent jusqu'à Perpignan, voire jusqu'au sud de l'Aude. Les averses orageuses vont se propager en deuxième partie d'après-midi sur les plaines de l'Aude, de l'Hérault, du Gard et de la vallée du Rhône. Elles sont quand même très localisées. Elles ne permettent pas un arrosage généralisé. Le vent, il va basculer au nord-ouest, le retour de la tramontane dans l'intérieur de l'Aude, du Roussillon et de l'Hérault, côté Aveyron également. Des rafales de 30 à 40 km/h. On a encore du marin sur le littoral roussillonnais, languedocien, du marin qui remonte jusqu'aux plaines du Gard et du Vaucluse, également à 30 ou 40 km/h. Et des températures qui demeurent bien au-delà des moyennes saisonnières, puisque l'on relève ce matin 22 degrés en Avignon, du côté de Nîmes et de l'Audève, 23 degrés à Montpellier et Béziers, 24 degrés déjà à 7 à Narbonne ainsi qu'à Perpignan. En cours d'après-midi, les maximales repartent à la hausse, comptez 33 degrés sur Perpignan. On aura un bon 34-35 degrés à Narbonne, jusqu'à 36 à 37 degrés sur les Corbières, sur les plaines de l'Hérault, du Gard et du Vaucluse. La tendance clé pour la fin de semaine, elle est au beau temps, certes, mais par contre, avec le retour du Mistral et de la Tramontane, ça va durer une bonne semaine, sortie de canicule sur quasiment toute la France, sauf en Méditerranée où il va faire encore très chaud et où malheureusement le risque d'incendie va repartir à la hausse.
1: Merci, c'était Christophe Ferret de Météo Languedoc sur RTS. L'info avec Loris à suivre.
4: Salut à tous, un cycliste de 58 ans est mort hier après un arrêt cardiaque en grimpant le Mont Ventoux par Bédouin. Le malaise s'est produit à la mi-journée sur la D974 au lieu-dit Saint-Estève. Malgré plusieurs tentatives de réanimation, les secours n'ont pas pu le sauver et la circulation a été interrompue le temps de l'intervention de 8 sapeurs-pompiers mobilisés avec 4 engins. Les utilisateurs de trottinettes électriques devront désormais porter un casque partout à Nîmes. La ville renforce les règles de sécurité avec un arrêté municipal qui prévoit également de descendre de son engin dans plusieurs secteurs du centre-ville, notamment autour de la mairie, de l'esplanade et de l'avenue Feucher. Une phase de sensibilisation débute avant l'application complète de ces mesures. Une amende de 150 euros est prévue. La loi sur la fin de vie a été définitivement adoptée. Les députés ont voté hier soir le texte créant un droit à l'aide à mourir en France. Il prévoit sous certaines conditions d'autoriser pour la première fois l'assistance au suicide, voire l'euthanasie. De son côté, le Premier ministre Sébastien Lecornu a annoncé qu'il allait saisir le Conseil constitutionnel. Et près de 70 000 dossiers d'affaires criminelles impliquant des enfants ont été réexaminés. Plus de 15 000 plaintes découvertes depuis le 8 juin, selon le bilan présenté hier par le Gérald Darmanin, le ministre de la Justice, qui avait ordonné cette revue après les dysfonctionnements révélés dans l'affaire Liana. Au moins 670 personnes ont été incarcérées dans le cadre de ces enquêtes. Le port de Sète fête cette année ses 360 ans et pour l'occasion, le quai d'Alger s'anime de demain jusqu'à dimanche. Au menu, une journée pour les enfants demain, suivie d'une brazucade et d'un concert. Vivien Sersante, le président de l'amicale des dockers grutiers, nous promet une journée de samedi particulièrement chargée.
5: On organise un tournoi de boules carrées. C'est de la pétanque, on va dire, un peu de chez nous. Ensuite, on passe sur le capellette. C'est une sorte de gros mât qui est suspendu au-dessus de l'eau, enduit de savon. Et en fait, les capelletteurs doivent aller chercher un chapeau qui est accroché à un bout de mât. De 16h à 18h, on fait un petit tournoi avec le roulage de barriques. Puis après, la soirée du samedi soir avec Didier Pat Esposito et Fred Carato.
4: Et à noter également dimanche un trail de 11 à 12 km. Les inscriptions et tous les détails sur le site du Port de Sète. Un événement en partenariat avec RTS. Et puis en foot, l'Argentine qualifie pour la finale de la Coupe du Monde. On en parle tout au long de la matinée dans Zone Mixte. On rappelle les horaires de diffusion, 7h10, 8h10, 9h10.

0: Et attention, si vous êtes dans le département de l'Aude, on nous signale un obstacle sur les voies de l'autoroute A61 à hauteur de Foncouverte. On est au kilomètre 354. Ça vous concerne dans le sens ouest-est en direction de Narbonne et de l'autoroute A9. Donc prudence maximale dans ce secteur. Partout ailleurs, aucune difficulté. Le trafic qui commence tout doucement à se réveiller.
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0: C'était Tom Por City sur RTS, self-aware.
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0: We are jeudi 16 juillet et l'horoscope is avec Aline.
2: Good morning Guillaume, bonjour à tous, hello everyone.
0: Good morning le sud. On commence par les béliers, une bonne nouvelle qui illumine votre journée les béliers.
2: Ouais, une belle énergie vous accompagne, une bonne nouvelle ou une idée originale vient éclairer votre journée. Les taureaux, l'ambiance est douce et constructive à la maison, vous faites des projets qui concernent votre famille.
0: Gémeaux, vos idées séduisent naturellement les autres.
2: Votre esprit est vif, vos idées arrive facilement, vos propositions trouvent un écho favorable. Lion, une période encourageante commence, vous gagnez en visibilité et vos efforts sont davantage remarqués.
0: Vierge, votre intuition renforce vos relations.
2: Tout se met en place en douceur. Les vierges, votre sensibilité vous aide à mieux comprendre les autres ainsi que leurs attentes. Les balances, ce sont vos enfants ou vos petits-enfants qui vous prennent beaucoup d'énergie aujourd'hui, mais vous le faites avec bon cœur.
0: Scorpion, vos efforts sont enfin récompensés.
2: Votre travail est mis en valeur. Une proposition ou une reconnaissance vient confirmer vos efforts récents. Les Sagittaires, vous avez envie d'apprendre, d'explorer et de vivre de nouvelles expériences pour ranger ensuite dans votre boîte à souvenirs.
0: Capricorne, vos démarches avancent sans difficulté.
2: C'est une journée plutôt fluide pour vos démarches importantes. Tout se met en place sans trop de blocages. Les Verseaux, vous n'êtes pas tout seul. Vous savez que vous pouvez faire appel à quelqu'un si vous vous sentez submergé. L'appel à un ami, on connaît.
0: Exactement. Et les Poissons, votre intuition vous mène dans la bonne direction.
2: Vous trouvez des solutions avec facilité. Votre intuition est là aussi pour vous guider.
0: Mieux que tous les autres signes, le signe fort du jour, ce sont les
2: cancers. C'est lors d'une rencontre que l'on vous soumet une idée qui peut ouvrir une nouvelle porte ou un nouvel élan à vos projets.
0: À demain!
2: Bisous tout le monde!
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0: et vous écoutez RTS et vous avez bien raison pour commencer votre journée. Surtout que vous serez en bonne compagnie dans un instant avec David Guetta et Jennifer Lopez qui arrivent pour Save Me Tonight et aussi avec Corentin qui va venir nous parler des parcs de loisirs dans la région. On a fait une petite sélection de parcs de loisirs pour aller se rafraîchir. On en parle avec Corentin dans l'agenda de l'été dans un instant sur RTS. Les titres de l'info du jour, c'est avec Loris.
1: Eh bien, au menu ce matin, la chaleur qui ne faiblit pas avec deux départements placés en alerte orange pour canicule autour de la Méditerranée. Le leasing social fait son grand retour aujourd'hui. Et puis, on va parler des jeudis de Nîmes qui se poursuivent jusqu'à fin août.
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0: Merci d'être avec nous, c'est RTS. Et si vous cherchez des idées pour occuper les enfants ce week-end ou dans les prochaines semaines tout en fuyant la chaleur, bah vous êtes au bon endroit. On fait le tour des parcs de loisirs de la région avec toi, Corentin. Salut.
1: Salut Guillaume, bonjour à tous. Et oui, pour affronter les températures de cet été particulièrement chaud, excepté les spots mer, rivière et lac qu'on a déjà évoqués ici même, eh bien, une des stratégies les plus efficaces, c'est de miser sur le grand plongeon dans les parcs ou sur les sorties en nocturne. Si vous voulez de l'eau, eh bien, on en a l'embarras du choix avec quelques valeurs sûres, hein. Aqualand et ses trois parcs, eh oui, trois parcs dans la région chez nous, au Cap d'Agde, à Saint-Cyprien et à Port-le-Cat. 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C'est de 14h à 17h30 avec du bon son et plein de cadeaux à gagner. Pour les plus téméraires, direction le Canyoning Park d'Argelès-sur-Mer pour s'essayer au saut et aux descentes en rappel. Et puis du côté du Vaucluse à Monteux, il y a le mastodonte Wave Island et sa trentaine d'attractions aquatiques. Le bon plan, c'est que Wave Island, c'est juste à côté du parc Spirou. Vous pouvez d'ailleurs prendre un ticket combiné hein, pour faire les deux. Et pour le parc Spirou, hein, l'astuce cet été, c'est d'y aller en nocturne hein, pour éviter le coup de chaud. C'est le cas ce soir et aussi les mercredis 22 et 29 juillet. Alors oui, ça se fait aussi en journée. Il y a des brumisateurs hein, de partout. Mais la soirée, ça reste quand même pas mal quand il fait très très chaud en famille. Et enfin, dans le même style, si vous êtes dans l'Hérault, pensez à Fabricus World à Vias. Le parc s'adapte hein, à la météo. Il ouvre ses 25 attractions uniquement de 16h à minuit tout l'été. Le timing parfait hein, pour caler les manèges juste après la plage. Passez une bonne journée et surtout restez au frais.
0: Ouais, maillot de bain obligatoire hein, dans le coffre évidemment. Merci beaucoup Corentin. Et on retrouve toutes les adresses sur notre site internet. Vous venez sur rtsfm.com. Avant le retour de l'info, à tout à l'heure, à 8h sur RTS, Jennifer Lopez, David Guetta, maintenant, avec Save Me Tonight.

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3: 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RTS, 8h, le point sur l'info, avant d'écouter Tears for Fears et Sowing the Seeds of Love.
4: Salut à tous, la chaleur ne faiblit pas, le Gard et le Vaucluse restent placés en vigilance orange pour canicule. Plus à l'ouest, l'Hérault et les Pyrénées-Orientales passent en vigilance jaune aux orages avec des températures un peu moins élevées. On y revient avec Christophe Ferré tout au long de cette matinale. Christophe Ferré, météo Languedoc. Depuis lundi soir, deux adolescentes de 13 ans restent introuvables dans les Pyrénées-Orientales. Les gendarmes recherchent Gina et Maeva, parties de Port-Vendres après une dispute familiale. Elles ont été aperçues pour la dernière fois sur la plage de Collioure. Si vous avez une information, vous pouvez composer le 17. La carcasse d'un cachalot de 10 à 11 mètres dérive désormais vers la Grande Motte. Elle a été observée hier à 2 km au large de la pointe de l'Espiguette par un guide naturaliste qui accompagnait des vacanciers. La préfecture de l'Hérault suit cette trajectoire de près car si l'animal venait à s'échouer sur une plage, eh bien une intervention rapide serait nécessaire pour des raisons sanitaires. Le déficit public pourrait atteindre 5,9% du PIB en 2027 si la politique actuelle ne change pas. C'est l'alerte lancée par 4 économistes missionnés par le ministère de l'économie et des finances. Selon leur rapport, la dette publique poursuivrait également sa progression. Un mot du leasing social qui fait son grand retour aujourd'hui. 50 000 véhicules électriques sont proposés à la location pour moins de 200 € par mois. Le dispositif est réservé aux ménages modestes. Les députés ont définitivement adopté hier soir la proposition de loi créant un droit à l'aide à mourir en France. Après 2 ans de débats parlementaires, le texte prévoit d'autoriser sous condition l'assistance au suicide et dans certains cas l'euthanasie. Les sorties avec aujourd'hui les jeudis de Nîmes. Tous les jeudis depuis le 2 juillet et jusqu'à fin août. Une bonne manière de profiter de la ville en fin de journée avec un tas de rendez-vous aux quatre coins de l'Écusson. Soléa Martinez de Nîmes Tourisme.
5: Vous êtes dans le centre historique et au milieu de tout ça, vous avez des commerces qui ouvrent beaucoup plus tard le soir. Tous les bars et les restaurants qui sortent leurs terrasses, qui ont l'autorisation vraiment d'ouvrir bien plus tard. Des concerts sur différentes places de la ville avec vraiment une programmation très bien faite. Marché d'artisans et de créateurs. Et donc, c'est un super moyen, en fait, de voir la ville autrement et vraiment de faire la fête parce qu'il y a énormément de monde. Et donc, des moments qui sont très conviviaux.
4: Les détails sur rtsfm.com. Et puis, en foot, l'Argentine qualifiée pour la finale de la Coupe du Monde. Les Argentins ont battu l'Angleterre et vont retrouver l'Espagne pour le titre dimanche. Les Anglais qui affronteront la France lors de la petite finale samedi. On y revient dans Zone Mixte. On rappelle, c'est tous les matins, 7h10, 8h10, 9h10.
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3: La météo complète pour ce jeudi avec Christophe Hered, météo Languedoc.
7: Salut Guillaume, bonjour RTS. Ce jeudi, les conditions météo sont quand même plus instables que les jours précédents. On a aujourd'hui une alternance d'éclaircies et de passages nuageux et parfois des averses qui circulent très spontanément. Elles sont quand même assez localisées. En cours d'après-midi, la menace orageuse, elle augmente notamment sur le Roussillon. Des orages parfois forts sur le Piémont, les Albères, le Val-Espire ou encore le Conflent. Fortes pluies, parfois de la grêle, des pluies qui débordent jusqu'à Perpignan, voire jusqu'au sud de l'Aude. Les averses orageuses vont se propager en deuxième partie d'après-midi sur les plaines de l'Aude, de l'Hérault, du Gard et de la vallée du Rhône. Elles sont quand même très localisées. Elles ne permettent pas un arrosage généralisé. Le vent, il va basculer au nord-ouest, le retour de la tramontane dans l'intérieur de l'Aude, du Roussillon et de l'Hérault, côté Aveyron également. Des rafales de 30 à 40 km/h. On a encore du marin sur le littoral roussillonnais, languedocien, du marin qui remonte jusqu'aux plaines du Gard et du Vaucluse, également à 30 ou 40 km/h. Et des températures qui demeurent bien au-delà des moyenne saisonnière puisque l'on relève ce matin 22 degrés en Avignon du côté de Nîmes et de l'Audève, 23 degrés à Montpellier et Béziers, 24 degrés déjà à 7 à Narbonne ainsi qu'à Perpignan. En cours d'après-midi, les maximales repartent à la hausse, comptez 33 degrés sur Perpignan. On aura un bon 34-35 degrés à Narbonne, jusqu'à 36 à 37 degrés sur les Corbières, sur les plaines de l'Hérault, du Gard et du Vaucluse. La tendance clé pour la fin de semaine, elle est au beau temps certes, mais par contre avec le retour du Mistral et de la Tramontane, ça va durer une bonne semaine, sortie de canicule sur quasiment toute la France, sauf en Méditerranée où il va faire encore très chaud et où malheureusement le risque d'incendie va repartir à la hausse.
3: Tears for Fears arrive comme promis avec Sowing the Seeds of Love. On écoute ça juste après l'infomobilité RTS.
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4: Et tout va bien sur les routes du Sud, aucune difficulté à vous signaler à part les premiers bouchons du matin pour vous qui êtes dans le secteur de Montpellier, sur la 709 ou encore l'avenue de la Liberté et partout ailleurs. Tout va bien sur les routes, vous nous appelez à tout moment si vous rencontrez un problème sur votre parcours 04 99 57 22 22. Bonne route et belle matinée.
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0: Avouez, excellent nom, classique de Tears for Fears qu'on vient d'écouter sur RTS, c'était Sowing the Seeds of Love. Jeudi 16 juillet, 197e jour de l'année, on souhaite une bonne fête à Carmel et à Carmen aujourd'hui. C'est entre autres l'anniversaire d'un coureur cycliste de légende, c'est Miguel Indurain qui fête son anniversaire, on l'appelle l'extraterrestre, seul coureur à avoir remporté 5 fois de suite le Tour de France et aussi 2 fois le Tour d'Italie. Il est le seul coureur à avoir réalisé le doublé Giro Tour de France, 2 années d'affilée. Miguel Indurain aujourd'hui. Une légende du cinéma, donc, il a 62 ans. Autre légende, Michel Desjoyeaux. Alors lui, c'est un navigateur, il a 61 ans. On a Mike Horn, l'explorateur, qui en a 60. Il revient bientôt sur M6. Et puis, on a un pilote moto, originaire de Cannes, Johan Zarco, qui fête son anniversaire aujourd'hui. Et il a 36 ans. Voici toute l'actualité de la Coupe du Monde. Zone mixte, tout de suite. Bon réveil sur RTS.
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3: Et une fois de plus, l'Argentine s'en est sortie hier soir et s'est qualifiée pour la finale de la Coupe du Monde. Victoire 2-1 de l'Albicéleste grâce à 2 buts en fin de partie d'Enzo Fernandez à la 85e minute et de Lautaro Martinez. Dans le temps additionnel de la partie, les Anglais avaient ouvert le score par l'intermédiaire d'Anthony Gordon à la 55e minute de jeu. Sachez que c'est la deuxième fois au 21e siècle qu'une équipe qui ouvre le score en demi-finale ne se qualifie pas en finale. Après l'Angleterre, c'était en 2018 en Russie. Une défaite 2-1 en prolongation face à la Croatie, battue ensuite en finale par les Français. L'Argentine qui peut remercier une fois de plus Lionel Messi, son capitaine, double passeur décisif hier et qui va défendre son titre mondial dimanche soir à New York pour une finale face à l'Espagne. Ce sera à partir de 21h. La veille, samedi 23h, tout n'est pas terminé pour les Anglais qui vont défier l'équipe de France pour la petite finale, le match pour la 3e place. La dernière fois que les deux nations s'étaient affrontées, c'était en quart de finale de la Coupe du Monde 2022 au Qatar. Les Bleus s'étaient imposés 2-1. Et ce serait parfait de récidiver pour la dernière de Didier Deschamps et de tout son staff sur le banc français.
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0: 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Et dans un instant, Naïka qu'on va écouter avec One Track Mind. Bienvenue en ce jeudi 16 juillet, aujourd'hui. Allez, avant d'écouter Naïka, les titres de l'info, c'est tout de suite avec Loris sur RTS.
1: Eh bien, au menu ce matin, la chaleur qui ne faiblit pas avec deux départements placés en alerte orange pour canicule autour de la Méditerranée. Le leasing social fait son grand retour aujourd'hui. Et puis, on va parler des jeudis de Nîmes qui se poursuivent jusqu'à fin août.
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0: Naïka sur RTS ce matin avec ce titre, c'était One Track Mind. Et j'accueille Chiara. Salut Chiara.
1: Salut Guillaume.
0: Repos pour toi aujourd'hui, j'ai bien compris?
1: C'est ça, exactement.
0: Alors sinon, t'es pas en vacances?
1: Non, pas de vacances pour moi.
0: Pas du tout, de tout l'été?
1: Non, il y a les centres aérés, donc non, pas de vacances.
0: Ah, tu travailles avec les enfants du coup?
1: C'est ça, voilà.
0: Les enfants des autres et les tiens, enfin la tienne, quand tu rentres à la maison.
1: Exactement, c'est ça.
0: Avec une petite fille qui a 5 mois, si j'ai bien compris.
1: Exactement, un petit bébé à la maison et voilà.
0: C'est pas trop dur là cet été avec la chaleur, avec un bébé de 5 mois, ça va, ça tient?
1: Un petit peu, c'est un peu compliqué avec la canicule, mais bon, on a la clim à la maison, donc on fait plutôt les sorties le soir et voilà.
0: Et on attend que ça se calme.
1: Exactement.
0: 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Les invitations pour la grotte de Trabuc, hop, ça part directement chez toi.
1: Ah, bah c'est génial, merci beaucoup, je suis trop contente. Franchement, c'est top.
0: C'est 4 invitations pour la grotte de Trabuc. À bientôt, Chiara.
1: Ah, c'est super. À bientôt, merci beaucoup.
0: Salut Chiara. 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
1: Bonjour tout le monde, c'est Bonjour le Sud. Bienvenue, il est 8h30 sur RTS et pour la suite de la musique, il y aura Christophe Maé avec son titre La Lune.
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1: Avec Christophe Ferré de Météo Languedoc. Salut Christophe.
3: Salut Guillaume, bonjour RTS. Ce jeudi, les conditions météo sont quand même plus instables que les jours précédents. On a aujourd'hui une alternance d'éclaircies et de passages nuageux et parfois des averses qui circulent très spontanément. Elles sont quand même assez localisées. En cours d'après-midi, la menace orageuse, elle augmente notamment sur le Roussillon. Des orages parfois forts sur le Piémont, les Albères, le Val-Espire ou encore le Conflent. Fortes pluies, parfois de la grêle, des pluies qui débordent jusqu'à Perpignan, voire jusqu'au sud de l'Aude. Les averses orageuses vont se propager en deuxième partie d'après-midi sur les plaines de l'Aude, de l'Hérault, du Gard et de la vallée du Rhône. Elles sont quand même très localisées. Elles ne permettent pas un arrosage généralisé. Le vent, il va basculer au nord-ouest, le retour de la tramontane dans l'intérieur de l'Aude, du Roussillon et de l'Hérault, côté Aveyron également. Des rafales de 30 à 40 km/h. On a encore du marin sur le littoral roussillonnais, languedocien, du marin qui remonte jusqu'aux plaines du Gard et du Vaucluse, également à 30 ou 40 km/h. Et des températures qui demeurent bien au-delà des moyennes saisonnières, puisque l'on relève ce matin 22 degrés en Avignon, du côté de Nîmes et de l'Odève, 23 degrés à Montpellier et Béziers, 24 degrés déjà à Sète, à Narbonne ainsi qu'à Perpignan. En cours d'après-midi, les maximales repartent à la hausse, comptez 33 degrés sur Perpignan. On aura un bon 34-35 degrés à Narbonne, jusqu'à 36 à 37 degrés sur les Corbières, sur les plaines de l'Hérault, du Gard et du Vaucluse. La tendance clé pour la fin de semaine, elle est au beau temps, certes, mais par contre, avec le retour du Mistral et de la Tramontane, ça va durer une bonne semaine, sortie de canicule sur quasiment toute la France, sauf en Méditerranée où il va faire encore très chaud et où malheureusement le risque d'incendie va repartir à la hausse.
4: Salut à tous, la chaleur ne faiblit pas, le Gard et le Vaucluse restent placés en vigilance orange pour canicule. Plus à l'ouest, l'Hérault et les Pyrénées-Orientales passent en vigilance jaune aux orages avec des températures un peu moins élevées. On y revient avec Christophe Ferré tout au long de cette matinale, Christophe Ferré de Météo Languedoc. Depuis lundi soir, deux adolescents de 13 ans restent introuvables dans les Pyrénées-Orientales. Les gendarmes recherchent Gina et Maeva, parties de Port-Vendres après une dispute familiale. Elles ont été aperçues pour la dernière fois sur la plage de Collioure. Si vous avez une information, vous pouvez composer le 17. La carcasse d'un cachalot de 10 à 11 mètres dérive désormais vers la Grande Motte. Elle a été observée hier à 2 km au large de la pointe de l'Espiguette par un guide naturaliste qui accompagnait des vacanciers. La préfecture de l'Hérault suit sa trajectoire de près car si l'animal venait à s'échouer sur une plage, eh bien une intervention rapide serait nécessaire pour des raisons sanitaires. Le déficit public pourrait atteindre 5,9% du PIB en 2027 si la politique actuelle ne change pas. C'est l'alerte lancée par quatre économistes missionnés par le ministère de l'Économie et des Finances. Selon leur rapport, la dette publique poursuivrait également sa progression. Un mot du leasing social qui fait son grand retour aujourd'hui. 50 000 véhicules électriques sont proposés à la location pour moins de 200 euros par mois. Le dispositif est réservé aux ménages modestes. Les députés ont définitivement adopté hier soir la proposition de loi créant un droit à l'aide à mourir en France. Après 2 ans de débats parlementaires, le texte prévoit d'autoriser sous condition l'assistance au suicide et dans certains cas l'euthanasie. Les sorties avec aujourd'hui les jeudis de Nîmes. Tous les jeudis depuis le 2 juillet et jusqu'à fin août. Une bonne manière de profiter de la ville en fin de journée avec un tas de rendez-vous aux quatre coins de l'Écusson. Soléa Martinez de Nîmes Tourisme.
5: Vous êtes dans le centre historique et au milieu de tout ça, vous avez des commerces qui ouvrent beaucoup plus tard le soir. Tous les bars et les restaurants qui sortent leurs terrasses, qui ont l'autorisation vraiment d'ouvrir bien plus tard. Des concerts sur différentes places de la ville avec vraiment une programmation très bien faite. Un marché d'artisans et de créateurs. Et donc, c'est un super moyen, en fait, de voir la ville autrement et vraiment de faire la fête parce qu'il y a énormément de monde. Et donc, c'est des moments qui sont très conviviaux.
4: 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Et puis, en foot, l'Argentine qualifiée pour la finale de la Coupe du Monde. Les Argentins ont battu l'Angleterre et vont retrouver l'Espagne pour le titre dimanche. Les Anglais qui affronteront la France lors de la petite finale samedi. On y revient dans Zone Mixte. On rappelle, c'est tous les matins, 7h10, 8h10, 9h10.

0: et les bouchons traditionnels du début de journée. Ça coince comme à chaque fois dans les secteurs de Montpellier sur l'avenue de la Liberté ou encore la 709 entre les kilomètres 12 et 11 dans le secteur de Montpellier. Ça coince également en plein centre-ville de Nîmes, à Avignon sur la rocade Charles de Gaulle ou encore pour vous qui êtes à l'entrée de la ville de Perpignan. Prudence, patience, bonne route.
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0: Christophe Maé ce matin sur RTS, avec ce titre La Lune.
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0: We are jeudi 16 juillet et l'horoscope is avec Aline.
2: Good morning Guillaume, bonjour à tous, hello everyone.
0: Good morning le sud. On commence par les béliers, une bonne nouvelle qui illumine votre journée les béliers.
2: Ouais, une belle énergie vous accompagne, une bonne nouvelle ou une idée originale elle vient éclairer votre journée. Les taureaux, l'ambiance est douce et constructive à la maison, vous faites des projets qui concernent votre famille.
0: Gémeaux, vos idées séduisent naturellement les autres.
2: Votre esprit est vif, vos idées arrivent facilement, vos propositions trouvent un écho favorable. Lion, une période encourageante commence, vous gagnez en visibilité et vos efforts sont davantage remarqués.
0: Vierge, votre intuition renforce vos relations.
2: Tout se met en place en douceur. Les vierges, votre sensibilité vous aide à mieux comprendre les autres ainsi que leurs attentes. Les balances, ce sont vos enfants ou vos petits-enfants qui vous prennent beaucoup d'énergie aujourd'hui, mais vous le faites avec bon cœur.
0: Scorpion, vos efforts sont enfin récompensés.
2: Votre travail est mis en valeur. Une proposition ou une reconnaissance vient confirmer vos efforts récents. Les Sagittaires, vous avez envie d'apprendre, d'explorer et de vivre de nouvelles expériences pour ranger ensuite dans votre boîte à souvenirs.
0: Capricorne, vos démarches avancent sans difficulté.
2: C'est une journée plutôt fluide pour vos démarches importantes. Tout se met en place sans trop de blocages. Les Verseaux, vous n'êtes pas tout seul. Vous savez que vous pouvez faire appel à quelqu'un si vous vous sentez submergé. L'appel à un ami, on connaît.
0: Exactement. Et les Poissons, votre intuition vous mène dans la bonne direction.
2: Vous trouvez des solutions avec facilité. Votre intuition est là aussi pour vous guider.
0: Mieux que tous les autres signes, le signe fort du jour, ce sont les
2: cancers. C'est lors d'une rencontre que l'on vous soumet une idée qui peut ouvrir une nouvelle porte ou un nouvel élan à vos projets.
0: À demain!
2: Bisous tout le monde!
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0: Alex Warren qui arrive sur RTS. C'est dans un instant Alex Warren. On va l'écouter avec Eternity avant de retrouver l'agenda de l'été. Comme tous les jours, vous avez rendez-vous avec Corentin pour les bons plans dans la région que vous retrouvez sur rtsfm.com. Allez, bienvenue sur RTS pour ce jeudi matin. Les titres de l'info du jour. C'est maintenant avec Loris.
1: Eh bien, la une à 9h, la canicule et deux départements de notre sud toujours concernés par une alerte orange. On évoquera l'installation dans l'Aude du cirque Müller qui ne plaît pas à tout le monde. Et puis naturellement le foot et l'Argentine qualifiés pour la finale du mondial.
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0: Alex Warren avec Kitter Naughty. Quand vient l'écouter, vous êtes sur RTS. Allez, comme promis et comme chaque jour, le dernier rendez-vous de l'émission, c'est avec Corentin pour l'agenda. Alors, si vous cherchez des idées pour occuper les enfants ce week-end ou dans les prochaines semaines, et si vous voulez fuir la chaleur, vous êtes au bon endroit. On fait le tour des parcs de loisirs de la région avec Corentin. Salut!
1: Salut Guillaume, bonjour à tous. Et oui, pour affronter les températures de cet été particulièrement chaud, excepté les spots mer, rivière et lac qu'on a déjà évoqués ici même, eh bien, une des stratégies les plus efficaces, c'est de miser sur le grand plongeon dans les parcs ou sur les sorties en nocturne. Si vous voulez de l'eau, eh bien, on a l'embarras du choix avec quelques valeurs sûres, hein. Aqualand et ses trois parcs, eh oui, trois parcs dans la région, chez nous au Cap d'Agde, à Saint-Cyprien et à Port-le-Cat. Petite parenthèse auto-promo si vous allez aujourd'hui à celui du Cap d'Agde, eh bien n'oubliez pas de passer par la Pool Party RTS. C'est de 14h à 17h30 avec du bon son et plein de cadeaux à gagner. Pour les plus téméraires, direction le Canyoning Park d'Argelès-sur-Mer pour s'essayer au saut et aux descentes en rappel. Et puis du côté du Vaucluse à Monteux, il y a le mastodonte Wave Island et sa trentaine d'attractions aquatiques. Le bon plan, c'est que Wave Island, c'est juste à côté du parc Spirou. Vous pouvez d'ailleurs prendre un ticket combiné hein, pour faire les deux. Et pour le parc Spirou, hein, l'astuce cet été, c'est d'y aller en nocturne hein, pour éviter le coup de chaud. C'est le cas ce soir et aussi les mercredis 22 et 29 juillet. Alors oui, ça se fait aussi en journée. Il y a des brumisateurs hein, partout. Mais la soirée, ça reste quand même pas mal quand il fait très très chaud en famille. Et enfin, dans le même style, si vous êtes dans l'Hérault, pensez à Fabricus World d'Avias. Le parc s'adapte hein, à la météo. Il ouvre ses 25 attractions uniquement de 16h à minuit tout l'été. Le timing parfait hein, pour caler les manèges juste après la plage. Passez une bonne journée et surtout restez au frais.
0: Eh oui, restez au frais. Vous retrouvez toutes ces adresses sur rtsfm.com et Corentin revient avec l'agenda de l'été demain matin entre 6h et 9h. Donc bonjour le Sud, déjà la dernière émission de la semaine. Allez, bonne journée à tous. Dans un instant, après l'info de 9h avec Cloris, vous allez retrouver plein Sud.

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0: Jeudi, Mathieu, très heureux de vous retrouver avec Taylor Swift et Coldplay BTS. Et c'est juste après l'info de 9h avec Loris, bonjour.
1: Salut à tous, la canicule se calme avec toujours le Gard et le Vaucluse en alerte orange ce matin, mais attention surtout au risque d'orage. Aujourd'hui, tous les départements du pourtour méditerranéen sont en vigilance jaune pour de possibles fortes pluies. On y revient dans votre météo à l'issue de ce flash. Un cycliste de 58 ans est mort hier après un arrêt cardiaque en grimpant le Mont Ventoux par Bédouin. Le malaise s'est produit à la mi-journée sur la D974 au lieu dit Saint-Estève. Malgré plusieurs tentatives de réanimation, les secours n'ont pas pu le sauver et la circulation a été interrompue le temps de l'intervention des pompiers mobilisés avec l'aide de 4 engins. Les utilisateurs de trottinettes électriques devront désormais porter un casque partout à Nîmes. La ville renforce les règles de sécurité avec un arrêté municipal qui prévoit également de descendre de son engin dans plusieurs secteurs du centre-ville, notamment autour de la mairie, de l'esplanade et de l'avenue Feuchère. Une phase de sensibilisation débute avec, avant l'application complète de ces mesures, une amende de 150 € est prévue. Le cirque Müller s'installe à Port-la-Nouvelle, mais une association de protection des animaux réclame une inspection urgente. Après un passage déjà polémique dans les Pyrénées-Orientales, elle a saisi la direction départementale de la protection des populations de l'Aude pour demander un contrôle avant les représentations prévues dès ce soir jusqu'à dimanche près du supermarché Aldi. Les députés ont adopté hier soir la proposition de loi qui crée un droit à l'aide à mourir en France. Le texte prévoit d'autoriser sous condition l'assistance au suicide et dans certains cas l'euthanasie. Gérald Darmanin a présenté le bilan de la revue des plaintes lancées après les dysfonctionnements constatés dans l'affaire Liana. Près de 70 000 dossiers criminels impliquant des enfants ont été réexaminés depuis le mois de juin. Plus de 15 000 plaintes ont été retrouvées et le principal suspect dans l'affaire sur la mort de Liana a été mis en examen pour le viol et le meurtre de la collégienne. L'enquête se poursuit. Un mot de foot, l'Argentine qualifiée pour la finale de la Coupe du Monde en battant l'Angleterre 2-1 hier. Les Argentins vont retrouver l'Espagne en finale et les Anglais seront les adversaires de la France pour la petite finale. On y revient dans une zone mixte à 9h10. Et puis un temps encore très chaud mais plus instable aujourd'hui après quelques nuages bas près du littoral ce matin. Des averses puis des orages localement forts pourront se développer dans l'après-midi dans les terres. Le vent de sud à sud-ouest jusqu'à 40 km/h, puis des rafales de nord à nord-ouest autour de 60 km/h sous les orages et les températures maximales comprises entre 32 et 37 degrés.
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1: Et vous êtes de plus en plus nombreux autour de Montpellier sur la 709, plus de 2 km de ralentissement entre les kilomètres 13 et 11 en direction du centre-ville. Toutes les voies sont concernées, soyez extrêmement vigilants. Et sinon, les bouchons traditionnels partout dans notre sud, notamment à Avignon, à Nîmes, à Sète ou encore à Narbonne et à Perpignan. Bonne route et bon courage.
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0: Allez, on connaît désormais l'affiche de la finale de la Coupe du Monde et donc le prochain adversaire des Bleus pour le match de la troisième place.
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0: Merci d'avoir choisi RTS, la radio de vos vacances dans la région. Ah, ici, eh bien, vous allez retrouver plein de bons plans, des idées de sortie pour profiter là justement des beaux jours. Il y a également plein de cadeaux à gagner tout au long de la journée en écoutant RTS. Au programme également la météo des plages là pour vous, alors que vous soyez en vacances ou même que vous travaillez et que vous souhaitiez piquer une petite tête là à la pause déj ce midi ou même en fin de journée. Et puis également votre musique préférée est là pour vous accompagner tout au long de la journée. Tiens, la météo des plages d'ailleurs à suivre. Et puis juste avant, vous écoutez Julien Doré et un classique de la génération RTS.
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0: C'était RTS, merci de nous rejoindre avec Julien Doré que vous allez retrouver. D'ailleurs, il lui reste quelques dates de concert. C'est vrai que là, ça fait un petit moment là qu'il tourne Julien Doré. Lui, ses vacances, il va les prendre début septembre. D'ailleurs, son avant-dernier concert, c'est à Orange que ça se passe au Théâtre Antique, samedi 5 septembre. Vous pouvez toujours réserver vos places. On va continuer cette matinée de jeudi matin avec Amy Winehouse dans un instant ou encore Ed Sheeran. Et puis enfin, un tour à la mer tout de suite sur RTS.
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2: Et une journée avec quelques éclaircies, des nuages et également des averses orageuses près de la mer. Soyez extrêmement vigilants. Le vent au sud va souffler jusqu'à 70 km/h. L'indice UV sera de 8. Vous protégez votre peau. Les températures sur le sable, il fera de 28 jusqu'à 32 degrés. Et puis dans l'eau, il fera 24 degrés à Collioure, 26 du côté de Port-Camargue, mais également à 7 ou encore à Narbonne-Plage. Et la maximale, ce sera Palavas-les-Flots, 27 degrés dans l'eau.
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0: Allez, bonne journée avec RTS. 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On continue cette matinée avant 10h. Vous allez retrouver Alex Warren sur RTS.
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0: RTS que vous écoutez la radio de votre été avec Charlotte Cardin dans un instant et puis le week-end également, 10h. Et à 10h, l'info tout de suite avec Loris, bonjour.
1: Salut à tous. Depuis lundi soir, deux adolescentes de 13 ans restent introuvables dans les Pyrénées-Orientales. Les gendarmes recherchent Gina et Maëva, parties de Port-Vendres après une dispute familiale. Elles ont été aperçues pour la dernière fois sur la plage de Collioure. Si vous avez une information, vous pouvez contacter le 17. Un cycliste de 58 ans a perdu la vie hier après un arrêt cardiaque en grimpant le Mont Ventoux par Bédouin. Ça s'est produit vers la mi-journée sur la D974 au lieu dit Saint-Estève. Et malgré plusieurs tentatives de réanimation, les secours n'ont pas pu le sauver. La circulation a été interrompue le temps de l'intervention de 8 sapeurs-pompiers mobilisés avec 4 engins. La carcasse d'un cachalot de 10 à 11 mètres dérive désormais vers la Grande Motte. Elle a été observée hier à 2 km au large de la pointe de l'Espiguette dans le Gard par un guide naturaliste qui accompagnait des vacanciers. La préfecture de l'Hérault suit cette trajectoire de près car si l'animal venait à s'échouer sur une plage, eh bien une intervention rapide serait nécessaire pour des raisons sanitaires. Dans l'actualité également, l'Assemblée nationale a définitivement adopté la loi sur l'aide à mourir. Son entrée en vigueur est espérée au début de l'année 2027. Le Premier ministre Sébastien Lecornu a annoncé qu'il saisirait le Conseil constitutionnel. Et le projet de loi d'urgence agricole revient aujourd'hui en discussion. Députés et sénateurs vont se réunir en commission mixte paritaire pour tenter de trouver un accord et un compromis sur ce texte largement modifié par le Sénat. Les sénateurs ont notamment autorisé la réintroduction de 2 pesticides pour certaines filières. Le foot, l'Argentine qualifiée pour la finale de la Coupe du Monde en battant l'Angleterre 2-1 en demi-finale hier soir. L'Albi Céleste qui va retrouver dimanche soir l'Espagne pour garder son titre. Les Anglais, eux, retrouveront samedi soir la France pour la petite finale. Et toujours en foot, Mikel Gas pourrait poursuivre sa mission au Nîmes Olympique, mais en télétravail. Remercié de son poste d'entraîneur principal au mois de mai et toujours sous contrat jusqu'en 2027, il s'est vu proposer un rôle d'analyste vidéo des équipes adverses sans accès au centre d'entraînement de la Bastide. Et si aucun accord n'est trouvé, eh bien le club évoque désormais une possible procédure devant les prud'hommes. Et puis un temps encore très chaud, mais plus instable aujourd'hui, après quelques nuages bas tout près du littoral ce matin. Des averses puis des orages localement forts pourront se développer cet après-midi. Le vent de sud à sud-ouest jusqu'à 40 km/h, puis des rafales de nord à nord-ouest vont prendre le relais jusqu'à 60 km/h sous les orages. Et les températures maximales, 32 degrés à Frontignan et Canet-en-Roussillon, 34 à Carcassonne, 35 à Bessan et à Clermont-l'Hérault jusqu'à 36 à Latte et 37 à Nîmes et Avignon.
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0: tout va bien sur nos routes du Languedoc et également du département du Vaucluse. Seule difficulté toujours sur l'A709 avec 2 km de ralentissement entre Latte et Montpellier, entre les kilomètres 13 et 11. Toutes les voies sont concernées par ce ralentissement habituel du matin. Sinon, par tout à l'heure, je vous le disais, ça roule très bien. Bonne route, bon courage.
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vous venez de vous brancher sur RTS. Soyez les bienvenus. Charlotte Cardin vous donne rendez-vous samedi dans les arènes de Nîmes avec également Sébastien Tellier. Belle semaine encore aux arènes de Nîmes puisque vous avez ce soir Big Flo et Oli et demain notamment Christophe Maé. Vous avez toujours quelques places pour Big Flo et Oli ou encore pour Charlotte Cardin. Pour Christophe Maé, vous pouvez également essayer la bourse de revente sur le site officiel festivaldenimes.com. On continue cette matinée de jeudi matin avec Teddy Swims dans un instant et puis Jean-Jacques Goldman tout de suite sur RTS.

0: Passez un bel été avec RTS. Vous regardez peut-être la série Demain nous appartient. Là, vous savez que c'est tourné à 7. Eh bien, il y a celui qui interprète Georges, le personnage dans la série, Maïel El Hajaoui. Il est sur scène cet été, là depuis mardi. Il est toutes les semaines, mardi, mercredi et jeudi, au Café Théâtre L'Audace à 7 jusqu'à la mi-août. Eh bien, voilà, ça c'est le bon plan sorti. Si vous voulez le découvrir, ça se passe donc à 21h. Les mardis, mercredi et jeudi au Café Théâtre L'Audace à 7. Allez-y, passez un bon moment. Là. Franchement, c'est intime, c'est drôle et c'est vachement bien. Allez, à suivre, la météo des plages, juste avant de vous retrouver Vita et un super classique également de la génération RT.
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0: Ouh, comment ça fait plaisir de retrouver ce classique de la génération RTS. Je reviens dans les années collège. Là, d'ailleurs, un rendez-vous pour revivre les années collège et lycée tous les jours entre 17h et 20h ici sur RTS. Alban vous accompagne avec toute l'équipe, avec également la crème des années 90-2000, mais également, évidemment, vos hits d'aujourd'hui. Allez, on continue avec Joe, avec également Christophe Willem. Et puis, on fait un tour à la plage tout de suite sur RTS.
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2: Et une journée avec quelques éclaircies, des nuages et également des averses orageuses près de la mer. Soyez extrêmement vigilants. Le vent de sud va souffler jusqu'à 70 km/h. L'indice UV sera de 8. Vous protégez votre peau. Les températures sur le sable, il fera de 28 jusqu'à 32 degrés. Et puis dans l'eau, il fera 24 degrés à Collioure, 26 du côté de Port-Camargue, mais également à 7 ou encore à Narbonne-Plage. Et la maximale, ce sera Palavas-les-Flots, 27 degrés dans l'eau.
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0: cette RTS. Merci de nous retrouver avec Pierre Demar. Pierre Demar que vous allez pouvoir retrouver sur scène à Nîmes cet automne, le 25 novembre à Paloma. Pierre Demar également début 2027. Ça se passe à Toulouse le 5 février. Vous pouvez réserver vos places. 11h, l'info de retour. Juste avant, c'est David Guetta avec Jennifer Lopez sur RTS.
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0: 11h, l'info dans la région avec Loris, bonjour.
1: Salut à tous. Depuis lundi soir, deux adolescentes de 13 ans restent introuvables dans les Pyrénées-Orientales. Les gendarmes recherchent Gina et Maëva, parties de Port-Vendres après une dispute familiale. Elles ont été aperçues pour la dernière fois sur la plage de Collioure. Si vous avez une information, vous pouvez contacter le 17. Un cycliste de 58 ans a perdu la vie hier après un arrêt cardiaque en grimpant le Mont Ventoux par Bédouin. Ça s'est produit vers la mi-journée sur la D974 au lieu dit Saint-Estève. Et malgré plusieurs tentatives de réanimation, les secours n'ont pas pu le sauver. La circulation a été interrompue le temps de l'intervention de 8 sapeurs-pompiers mobilisés avec 4 engins. La carcasse d'un cachalot de 10 à 11 mètres dérive désormais vers la Grande Motte. Elle a été observée hier à 2 km au large de la pointe de l'Espiguette dans le Gard par un guide naturaliste qui accompagnait des vacanciers. La préfecture de l'Hérault suit cette trajectoire de près car si l'animal venait à s'échouer sur une plage, eh bien une intervention rapide serait nécessaire pour des raisons sanitaires. Dans l'actualité également, l'Assemblée nationale a définitivement adopté la loi sur l'aide à mourir. Son entrée en vigueur est espérée au début de l'année 2027. Le Premier ministre Sébastien Lecornu a annoncé qu'il saisirait le Conseil constitutionnel. Et le projet de loi d'urgence agricole revient aujourd'hui en discussion. Députés et sénateurs vont se réunir en commission mixte paritaire pour tenter de trouver un accord et un compromis sur ce texte largement modifié par le Sénat. Les sénateurs ont notamment autorisé la réintroduction de 2 pesticides pour certaines filières. Le foot, l'Argentine qualifiée pour la finale de la Coupe du Monde en battant l'Angleterre 2-1 en demi-finale hier soir. L'Albi Céleste qui va retrouver dimanche soir l'Espagne pour garder son titre. Les Anglais, eux, retrouveront samedi soir la France pour la petite finale. Et toujours en foot, Mikel Gas pourrait poursuivre sa mission au Nîmes Olympique mais en télétravail. Remercié de son poste d'entraîneur principal au mois de mai et toujours sous contrat jusqu'en 2027, il s'est vu proposer un rôle d'analyste vidéo des équipes adverses sans accès au centre d'entraînement de la Bastide. Et si aucun accord n'est trouvé, eh bien le club évoque désormais une possible procédure devant les prud'hommes. Et puis un temps encore très chaud, mais plus instable aujourd'hui. Après quelques nuages bas, tout près du littoral ce matin, des averses puis des orages localement forts pourront se développer cet après-midi. Le vent de sud à sud-ouest jusqu'à 40 km/h, puis des rafales de nord à nord-ouest vont prendre le relais jusqu'à 60 km/h sous les orages. Et les températures maximales 32 degrés à Frontignan et Canet-en-Roussillon, 34 à Carcassonne, 35 à Bessan et à Clermont-l'Hérault jusqu'à 36 à Latte et 37 à Nîmes.
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expliquer. Vous avez également tous les jours, tiens, revenons à Béziers, avec ces illuminations, là, ces projections que vous avez sur la place de la Madeleine, sur l'église de la Madeleine. Ça dure quoi, une vingtaine de minutes, hein, c'est tous les soirs à 22h30 et à 23h. Et puis vous avez, tiens, aussi pourquoi pas profiter de ce site archéologique entre Nîmes et Montpellier à Viltel. Il y a plein d'idées de sorties à retrouver d'ores et déjà sur rtsfm.com. On continue cette matinée. Benson Boone nous rejoint et puis également le dernier Miles Smith, c'est maintenant sur RTS.

0: RTS, passez un bel été avec nous et bon courage tiens, à vous qui nous écoutez là sur votre lieu de travail avec le PC connecté sur rtsfm.com. On va faire un tour à la plage là dans quelques minutes. Météo des plages à suivre juste avant quand même, comme vous êtes sur la radio de votre été, eh bien il y a des tubes de l'été et alors là il y en a un très très bon qui arrive juste après avoir salué les partenaires d'RTS.
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0: 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Allez, la suite, c'est Julien Lib. Julien Lib, que vous allez pouvoir retrouver la samedi limite Vaucluse Drôme à Pierre-Latte. Il est également sur scène dimanche 26 à Martigues et puis à la rentrée également. Julien Lib est à la Grande Motte au Pasino. Rendez-vous le 29 septembre. Vous pouvez réserver vos places. Julien Lib, vous l'écoutez juste avant, c'est UGEL et la météo des plages tout de suite sur RTS.
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2: Et une journée avec quelques éclaircies, des nuages et également des averses orageuses près de la mer. Soyez extrêmement vigilants. Le vent au sud va souffler jusqu'à 70 km/h. L'indice UV sera de 8. Vous protégez votre peau. Les températures sur le sable, il fera de 28 jusqu'à 32 degrés. Et puis dans l'eau, il fera 24 degrés à Collioure, 26 du côté de Port-Camargue, mais également à 7 ou encore à Narbonne-Plage. Et la maximale, ce sera Palavas-les-Flots. 27 degrés dans l'eau.
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0: 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Là pour rejoindre midi, c'est Jake qui vous écoutez sur RTS.
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0: et puis Alex Warren à midi. Midi, c'est l'heure de l'info tout de suite, l'info dans la région avec Loris, bonjour.
1: Bon midi à tous. Des ossements retrouvés ce matin tout près de Cagnac-les-Mines dans le Tarn. Les gendarmes fouillent une zone située à une quinzaine de kilomètres de la commune après les indications données hier par Cédric Jubilard pendant son interrogatoire. Des vérifications sont en cours pour déterminer si ces restes sont ceux de Delphine Jubilard. L'enquête donc se poursuit. Deux épiceries vauclusiennes ont fermé temporairement sur décision de la préfecture. Provence Alimentation va devoir rester fermée 2 mois tandis qu'Alimentation de La Poste va fermé pour 6 mois. La préfecture précise qu'il s'agit de fermetures administratives temporaires prononcées par le préfet dans la limite des durées prévues par la loi. Une impressionnante carcasse de cachalot repérée au large du Gros Durand. On en parle depuis hier. L'animal long de 10 à 11 mètres est en état de putréfaction dérivée vers la Grande Motte sous l'effet des courants. La préfecture maritime a décidé de le remorquer au large cette nuit pour éviter qu'il ne s'approche davantage des côtes. Le gouvernement veut limiter à 0,4% la hausse des dépenses des ministères en 2027. Cette trajectoire budgétaire transmise hier soir au Parlement est 4 fois inférieure au niveau d'inflation attendu. Les budgets de la transition écologique et de la défense ne sont pas concernés par ces restrictions. Le leasing social a fait son retour aujourd'hui pour cette 3e édition. 50 000 véhicules électriques sont proposés à la location pour moins de 200 € par mois. Un dispositif qui est destiné aux ménages les plus modestes. Et prendre la route ce week-end va demander de la patience. Bison futé, voie rouge dans le sens des départs et les premiers gros ralentissements vont débuter demain dès la fin de matinée sur l'A7 dans la vallée du Rhône vers le sud, mais également sur l'A9 entre Orange et Narbonne. Le plus difficile attendu samedi avec un drapeau rouge au niveau national. L'A7 et l'A9 entre Orange et Montpellier seront particulièrement chargés avant un dimanche un petit peu plus calme malgré des ralentissements encore possibles sur l'autoroute A7. Le foot, l'Argentine qualifiée pour la finale de la Coupe du Monde en battant l'Angleterre de 2-1 hier soir en demi-finale. L'Albicéleste qui va retrouver dimanche l'Espagne pour garder son titre. Les Anglais retrouveront eux samedi soir la France pour la petite finale. Et puis un temps encore très chaud mais plus instable après quelques nuages bas près du littoral. Des averses et des orages localement forts peuvent se développer cet après-midi. Le vent de sud à sud-ouest de 30 à 40 km/h et le vent de nord-ouest pourrait souffler lui jusqu'à 60 km/h. Les températures maximales, il va faire entre 32 degrés près de la mer et 37 degrés dans les terres.
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0: Voilà.
1: Merci d'être fidèle à RTS. 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On continue cette pause-déj avec, pour la suite, je vois Taylor Swift, par exemple, dans quelques secondes sur RTS.

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0: Passez une belle journée avec RTS. Votre post-déj continue avec Oria dans un instant, avec également le son qui rythme tout l'été dans le sud. Et pas que dans le sud d'ailleurs, sur la planète entière. C'est Shakira pour l'heure. Faisons un tour à la mer sur RTS.
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2: Et une journée avec quelques éclaircies, des nuages et également des averses orageuses près de la mer. Soyez extrêmement vigilants. Le vent au sud va souffler jusqu'à 70 km/h. L'indice UV sera de 8. Vous protégez votre peau. Les températures sur le sable, il fera de 28 jusqu'à 32 degrés. Et puis dans l'eau, il fera 24 degrés à Collioures, 26 du côté de Port-Camargue, mais également à Sète ou encore à Narbonne-Plage. Et la maximale, ce sera Palavas-les-Flots, 27 degrés dans l'eau.
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0: nautiques et sportives prévues toute la journée. Ça commence à 8h pour les leftos. Et en même temps, vous profitez de la fraîcheur. Et il y en a jusqu'à 2h du mat. Samedi, vous avez un tournoi de boules carrées qui vous attend avec également des visites guidées du port en navette. C'est gratuit en plus, donc profitez-en, c'est cool. Et puis, il y a une belle soirée aussi samedi, tiens, avec les DJ Pat Esposito et Fred Carato. Et dimanche, rendez-vous avec le Trail du Port et également la diffusion de la finale de la Coupe du Monde sur écran géant. Même si la France, bon, ben voilà, n'y participe pas. Mais en tout cas, 3 jours de festivités à 7 sur le port, ça va être génial. Et ça se passe avec RTS. Allez, pour rejoindre 13h et le retour de l'info, vous écoutez Madonna sur RTS.
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3: Merci d'être chaque jour toujours plus nombreuses et nombreux à écouter RTS. Taylor Swift dans un instant. Et puis Naïka également, 13h. L'info, tout de suite, à 13h avec la rédaction d'RTS.
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5: Bonjour à tous. Temps orageux cet après-midi sur la région. Le détail de la météo après ce point sur l'actu. Et d'abord, des ossements retrouvés à une dizaine de kilomètres de Cagnac-les-Mines dans le Tarn. Ils pourraient appartenir à Delphine Jubilard. Des analyses sont en cours. Des fouilles sont menées depuis ce matin en présence de Cédric Jubilard. Il a confirmé hier lors de son audition devant la présidente de la cour d'assises de Haute-Garonne être à l'origine de la mort de sa compagne. Il devait aider les enquêteurs à localiser son corps. Cédric Jubilard, condamné à 30 ans de réclusion criminelle l'an dernier, doit être jugé en appel fin septembre. Dans l'actu également, à Nîmes, un cycliste a perdu la vie sur les routes ce matin, percuté par un camion vers 9h. Une enquête devra éclaircir les circonstances de cet accident. Autre accident mortel, cette fois dans l'Aude, la nuit dernière. Il a eu lieu dans le secteur de Coursan, sur une départementale. Une seule voiture impliquée. Selon les premiers éléments, la vitesse serait en cause. La disparition d'une figure des Pyrénées-Orientales, on apprend aujourd'hui la mort de Jean-Jacques Naudeau. Il est décédé la nuit dernière des suites d'un cancer à 67 ans. Connu comme gérant de bar sur Perpignan, puis sur le Canet, il était aussi un joueur de rugby à 13. Il avait également fait plusieurs années de prison, accusé d'être dans une équipe de braqueurs en région parisienne. La 12e étape du Tour de France cet après-midi, au programme 179 km entre le circuit de Nevers-Manicourt et Chalon-sur-Saône. Et on devrait, comme hier, avoir une explication entre sprinteurs. Le départ, ce sera à 13h40 tout à l'heure. Ce rendez-vous cinéma ce soir à Narbonne avec la projection en avant-première du film d'animation Le Corset. Ça se passe dans la cour de la Madeleine au Palais des Archevêques à 21h pour ce film de Louis Clichy qui a remporté le prix spécial du jury au dernier festival de Cannes. Concernant la météo, notez d'abord que 49 départements sont en vigilance orange, 21 pour des risques d'orages violents sur le centre-est jusqu'à l'Alsace, 31 départements pour canicule, l'alerte de Météo France concerne encore la Haute-Garonne jusqu'à ce soir, et la vigilance orange reste en place sur le Gard, alors que l'on attend encore entre 21 et 23 degrés la nuit prochaine au sud de Nîmes. Pour cet après-midi, on a un risque d'orage généralisé et des averses possibles de l'Hérault jusqu'au PO. On attend côté température 30 degrés à 7 et à Narbonne, 31 à Montpellier, 32 à Lunel, 33 à Toulouse, 34 à Nîmes. Un temps orageux encore pour toute la soirée avant le retour du soleil demain et de la chaleur près de la Méditerranée.

0: vêtu fièrement d'ailleurs du maillot du MHSC. On va voir d'ailleurs comment il sera habillé jeudi prochain. 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Allez, puis pendant que vous jouez, eh bien vous écoutez par exemple Teddy Swims et Charlotte Cardin sur RTS.
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Allez, on continue avec, tiens, Manon Lisa, coup de cœur RTS. Manon Lisa avec le petit pêcheur. Et tout de suite, c'est le son de Phoenix sur RTS.

0: 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Avant 14h, Temper City nous rejoint. C'est Self Aware sur RTS.
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1: Bonjour à tous. Temps orageux cet après-midi sur la région. Le détail de la météo après ce point sur l'actu. Et d'abord, des ossements retrouvés à une dizaine de kilomètres de Cagnac-les-Mines dans le Tarn. Ils pourraient appartenir à Delphine Jubilard. Des analyses sont en cours. Des fouilles sont menées depuis ce matin en présence de Cédric Jubilard. Il a confirmé hier lors de son audition devant la présidente de la cour d'assises de Haute-Garonne être à l'origine de la mort de sa compagne. Il devait aider les enquêteurs à localiser son corps. Cédric Jubilard, condamné à 30 ans de réclusion criminelle l'an dernier, doit être jugé en appel fin septembre. Dans l'actu également, à Nîmes, un cycliste a perdu la vie sur les routes ce matin, percuté par un camion vers 9h. Une enquête devra éclaircir les circonstances de cet accident. Autre accident mortel, cette fois dans l'Aude, la nuit dernière. Il a eu lieu dans le secteur de Coursan, sur une départementale. Une seule voiture impliquée. Selon les premiers éléments, la vitesse serait en cause. La disparition d'une figure des Pyrénées-Orientales, on apprend aujourd'hui la mort de Jean-Jacques Naudot. Il est décédé la nuit dernière des suites d'un cancer à 67 ans. Connu comme gérant de bar sur Perpignan, puis sur le Canet, il était aussi un joueur de rugby à 13. Il avait également fait plusieurs années de prison, accusé d'être dans une équipe de braqueurs en région parisienne. La 12e étape du Tour de France cet après-midi, au programme 179 km entre le circuit de Nevers-Manicourt et Chalon-sur-Saône. Et on devrait, comme hier, avoir une explication entre sprinteurs. Le départ, ce sera à 13h40 tout à l'heure. Ce rendez-vous cinéma ce soir à Narbonne avec la projection en avant-première du film d'animation Le Corset. Ça se passe dans la cour de la Madeleine au Palais des Archevêques à 21h pour ce film de Louis Clichy qui a remporté le prix spécial du jury au dernier festival de Cannes. Concernant la météo, notez d'abord que 49 départements sont en vigilance orange, 21 pour des risques d'orages violents sur le centre-est jusqu'à l'Alsace, 31 départements pour canicule, l'alerte de Météo France concerne encore la Haute-Garonne jusqu'à ce soir, et la vigilance orange reste en place sur le Gard, alors que l'on attend encore entre 21 et 23 degrés la nuit prochaine au sud de Nîmes. Pour cet après-midi, on a un risque d'orage généralisé et des averses possibles de l'Hérault jusqu'au PO. On attend côté température 30 degrés à 7 et à Narbonne, 31 à Montpellier, 32 à Lunel, 33 à Toulouse, 34 à Nîmes. Un temps orageux encore pour toute la soirée avant le retour du soleil demain et de la chaleur près de la Méditerranée.

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Non.

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1: Bonjour à tous. Temps orageux cet après-midi sur la région. Le détail de la météo après ce point sur l'actu. Et d'abord, des ossements retrouvés à une dizaine de kilomètres de Cagnac-les-Mines dans le Tarn. Ils pourraient appartenir à Delphine Jubilar. Des analyses sont en cours. Des fouilles sont menées depuis ce matin en présence de Cédric Jubilar. Il a confirmé hier lors de son audition devant la présidente de la cour d'assises de Haute-Garonne être à l'origine de la mort de sa compagne. Il devait aider les enquêteurs à localiser son corps. Cédric Jubilar, condamné à 30 ans de réclusion criminelle l'an dernier, doit être jugé en appel fin septembre. Dans l'actu également, à Nîmes, un cycliste a perdu la vie sur les routes ce matin, percuté par un camion vers 9h. Une enquête devra éclaircir les circonstances de cet accident. Autre accident mortel, cette fois dans l'Aude, la nuit dernière. Il a eu lieu dans le secteur de Coursan, sur une départementale. Une seule voiture impliquée. Selon les premiers éléments, la vitesse serait en cause. La disparition d'une figure des Pyrénées-Orientales, on apprend aujourd'hui la mort de Jean-Jacques Naudot. Il est décédé la nuit dernière des suites d'un cancer à 67 ans. Connu comme gérant de bar sur Perpignan, puis sur le Canet, il était aussi un joueur de rugby à 13. Il avait également fait plusieurs années de prison, accusé d'être dans une équipe de braqueurs en région parisienne. La 12e étape du Tour de France cet après-midi, au programme 179 km entre le circuit de Nevers-Manicourt et Chalon-sur-Saône. Et on devrait, comme hier, avoir une explication entre sprinteurs. Le départ, ce sera à 13h40 tout à l'heure. Ce rendez-vous cinéma ce soir à Narbonne avec la projection en avant-première du film d'animation Le Corset. Ça se passe dans la cour de la Madeleine au Palais des Archevêques à 21h pour ce film de Louis Clichy qui a remporté le prix spécial du jury au dernier festival de Cannes. Concernant la météo, notez d'abord que 49 départements sont en vigilance orange, 21 pour des risques d'orages violents sur le centre-est jusqu'à l'Alsace, 31 départements pour canicule, l'alerte de Météo France concerne encore la Haute-Garonne jusqu'à ce soir, et la vigilance orange reste en place sur le Gard, alors que l'on attend encore entre 21 et 23 degrés la nuit prochaine au sud de Nîmes. Pour cet après-midi, on a un risque d'orage généralisé et des averses possibles de l'Hérault jusqu'au PO. On attend côté température 30 degrés à 7 et à Narbonne, 31 à Montpellier, 32 à Lunel, 33 à Toulouse, 34 à Nîmes. Un temps orageux encore pour toute la soirée avant le retour du soleil demain et de la chaleur près de la Méditerranée.

0: Ça bouge en ce moment sur la D66 dans les Pyrénées-Orientales entre Thueil, entre Weiss et Canaveil. Un peu de patience aussi sur la D914, là on est au sud de Perpignan. Dans l'Hérault, la D612 entre Agde et Vias, la 709 à hauteur de Montpellier-Sud, en direction de Nîmes et à Montpellier sur l'avenue de la Liberté. Bonne route.
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1: Bonjour à tous. Temps orageux cet après-midi sur la région. Le détail de la météo après ce point sur l'actu. Et d'abord, des ossements retrouvés à une dizaine de kilomètres de Cagnac-les-Mines dans le Tarn. Ils pourraient appartenir à Delphine Jubilard. Des analyses sont en cours. Des fouilles sont menées depuis ce matin en présence de Cédric Jubilard. Il a confirmé hier lors de son audition devant la présidente de la cour d'assises de Haute-Garonne être à l'origine de la mort de sa compagne. Il devait aider les enquêteurs à localiser son corps. Cédric Jubilard, condamné à 30 ans de réclusion criminelle l'an dernier, doit être jugé en appel fin septembre. Dans l'actu également, à Nîmes, un cycliste a perdu la vie sur les routes ce matin, percuté par un camion vers 9h. Une enquête devra éclaircir les circonstances de cet accident. Autre accident mortel, cette fois dans l'Aude, la nuit dernière. Il a eu lieu dans le secteur de Coursan, sur une départementale. Une seule voiture impliquée. Selon les premiers éléments, la vitesse serait en cause. La disparition d'une figure des Pyrénées-Orientales, on apprend aujourd'hui la mort de Jean-Jacques Naudeau. Il est décédé la nuit dernière des suites d'un cancer à 67 ans. Connu comme gérant de bar sur Perpignan, puis sur le Canet, il était aussi un joueur de rugby à 13. Il avait également fait plusieurs années de prison, accusé d'être dans une équipe de braqueurs en région parisienne. La 12e étape du Tour de France cet après-midi, au programme 179 km entre le circuit de Nevers-Manicourt et Chalon-sur-Saône. Et on devrait, comme hier, avoir une explication entre sprinteurs. Le départ, ce sera à 13h40 tout à l'heure. Ce rendez-vous cinéma ce soir à Narbonne avec la projection en avant-première du film d'animation Le Corset. Ça se passe dans la cour de la Madeleine au Palais des Archevêques à 21h pour ce film de Louis Clichy qui a remporté le prix spécial du jury au dernier festival de Cannes. Concernant la météo, notez d'abord que 49 départements sont en vigilance orange, 21 pour des risques d'orages violents sur le centre-est jusqu'à l'Alsace, 31 départements pour canicule, l'alerte de Météo France concerne encore la Haute-Garonne jusqu'à ce soir, et la vigilance orange reste en place sur le Gard, alors que l'on attend encore entre 21 et 23 degrés la nuit prochaine au sud de Nîmes. Pour cet après-midi, on a un risque d'orage généralisé et des averses possibles de l'Hérault jusqu'au PO. On attend côté température 30 degrés à 7 et à Narbonne, 31 à Montpellier, 32 à Lunel, 33 à Toulouse, 34 à Nîmes. Un temps orageux encore pour toute la soirée avant le retour du soleil demain et de la chaleur près de la Méditerranée.
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2: Patience à Avignon sur la rocade Charles de Gaulle, idem du côté de Montpellier si vous venez du rond-point de Paulette et que vous prenez la direction de celui du Rio Coulon. La D612 entre Viassé et Agde, mais aussi de part et d'autre du rond-point de la Méditerranée à Villeneuve-les-Béziers. Enfin, circulation toujours compliquée sur la D66 dans les Pyrénées-Orientales, secteur Aulette et Thuès entre Weiss.
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3: Génération RTS au pied du Canigou, autour du lac de Salagou aussi, je suis avec vous. Il est 17h, c'est Alban, 17h-20h avec Laurent qui s'installe, l'infomobilité, la rédac, on va attaquer direct et puis on repart en musique. Juste après, dans Génération RTS, vous connaissez le rendez-vous avec Travis, c'est le morceau Sing, ou encore Shakira et Burna Boy, le morceau Die Die. À tout de suite.
4: Salut Alban, bonsoir à toutes et à tous. À la une de l'actu locale, deux dramatiques accidents de la route ce jeudi dans notre région. La nuit dernière, un homme est mort près de Narbonne à Coursan suite à une sortie de route. Et à Nîmes, ce matin, c'est un cycliste de 87 ans qui est décédé après avoir été percuté par un poids lourd. Dans les Pyrénées-Orientales, les deux adolescentes de 13 ans qui avaient fugué lundi soir à Collioure ont été retrouvées. Gina et Maëva sont saines et sauves et en bonne santé. Elles avaient quitté leur domicile après une dispute familiale. C'est la gendarmerie du département qui a annoncé la bonne nouvelle ce matin. Peut-être le dénouement dans l'affaire Delphine Jubilard. Des ossements ont été retrouvés en fin de matinée autour de Cagnac-les-Mines dans le Tarn. Des analyses doivent être réalisées pour certifier qu'il s'agit bien des ossements de la jeune femme et déterminer si possible les causes de la mort. Cédric Jubilard, qui a récemment avoué le meurtre de sa femme, s'est rendu sur place. C'est lui qui a indiqué l'emplacement aux enquêteurs, une zone qui n'avait pas encore été explorée. Emmanuel Macron à Fontainebleau, le chef de l'État s'est déplacé auprès des pompiers, toujours engagé contre l'incendie qui touche la forêt. L'incendie qui a ravagé plus de 2000 hectares est fixé mais pas encore éteint. Quelques 900 pompiers et 120 militaires sont déployés pour lutter contre les flammes. La prouesse médicale du jour au CHU de Montpellier. Les équipes de l'hôpital ont réussi à prendre en charge un patient victime d'un AVC en seulement 16 minutes chrono. Un record absolu de l'admission à l'imagerie jusqu'au traitement pour déboucher l'artère. Pour les médecins, ce temps d'action ultra rapide, rendu possible par la proximité des services, permet de maximiser les chances de survie et de limiter grandement les séquelles. Quels sont les prénoms qui ont été les plus donnés en France l'an passé? L'INSEE vient de dévoiler son classement annuel. Chez les filles, Louise, Jade et Ambre ont le plus la cote. Chez les garçons, on retrouve Gabriel, Noah et Léo. Et côté météo, le retour du soleil demain autour du golfe du Lion, mais quelques nuages pourront se développer dans les terres avec même un risque d'averse orageuse en s'approchant des Pyrénées ou des Cévennes. Le vent, Mistral, Tramontane ou Marin, selon les endroits, soufflera modérément avec des pointes jusqu'à 50 km/h. Les températures au lever du jour, de 21 degrés à l'Audève à 24 degrés à 7. Les maxis seront encore une fois très chaudes, surtout sur le Gard et le Vaucluse, toujours en vigilance orange canicule. On attend 33 à Frontignan, 35 à Perpignan et Narbonne, 36 à Montpellier, 37 à Béziers et 38 degrés à Nîmes et Avignon.
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1: Tendance à l'amélioration, mais encore quelques difficultés sur la D66 dans les PO entre Thueyts, Entrevailles et Canaveil. Dans l'Hérault, quelques points chauds aussi. La D612 entre Viasseac, et à quelques kilomètres de là avant d'arriver sur Villeneuve-les-Béziers, mais aussi à l'ouest de Montpellier entre le rond-point de Paulette et celui du Rieux-Coulon. Enfin, du monde aussi sur la rocade Charles de Gaulle à Avignon.
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0: On passe le jeudi ensemble dans Génération RTS.
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0: Et c'est parti pour cette nouvelle soirée, 17h-20h dans Génération RTS. Comment allez-vous? Est-ce que vous attendez impatiemment le week-end? On voit le verre à moitié plein, vous le savez, hein, donc on y est presque. Aujourd'hui, j'ai vu que c'était la journée mondiale des emojis. Alors, évidemment, la question que je vous pose, c'est quel est l'emoji que vous utilisez le plus? Bon, les emojis, pour vraiment ceux qui ont pris un gros coup de vieux, je vous le dis, sur les petits personnages que vous mettez sur les SMS ou sur WhatsApp. Voilà, il y en a qui pleurent, il y en a qui sourient, il y a l'emoji cœur, il y a l'emoji aubergine. Ouais, ça c'est pour les connaisseurs. Alors du coup, si vous voulez me partager vous aussi votre emoji préféré, je vais pouvoir vous dire si vous êtes quelqu'un de vieux ou non. Alors si vous voulez être rassuré et pour prouver ma bonne foi, bah dites-vous que moi tous mes emojis ça montre que je suis ringarde. Allez, ça fait plaisir. Donc du coup, vous me contactez sur le WhatsApp, on va faire un petit tour des emojis dans quelques

0: Bruno Mars, Suzanne Vega qui ne va pas tarder à arriver, mais avant, on parle emoji à l'écoute de Génération RTL. Si vous n'étiez pas là juste avant Journée mondiale des emojis, alors je vous ai demandé un petit peu de m'envoyer des messages pour me dire quels sont les emojis que vous utilisez le plus. Déjà, la petite info, en 99, on a les premiers emojis qui sont créés au Japon. Qui utilise le plus les emojis? Eh ben, ce sont les femmes. Celui qu'on utilise le plus, c'est celui qui pleure de rire. Bah ouais, il est dominant depuis 10 ans, bah c'est exactement celui que j'utilise. Et puis le cœur aussi, qui reste l'un des symboles les plus envoyés au monde. Nous, les millennials, les vieux, donc du coup, je vous le disais, c'est comme ça qu'on se fait démasquer. C'est qu'on met le bonhomme qui se marre à tous les messages. Mais alors, le top du top, sachez-le, vraiment, vous êtes ringard si vous mettez le pouce. Voilà ce que nous dit cette étude. Les emojis trahissent les millennials et les vieux qui mettent le pouce et les bonhommes morts de rire ou les clins d'œil. Ça, c'est hyper has-been. Tous mes préférés. Ah, nickel. Allez, Suzanne Vega qui arrive. Je donne rendez-vous juste après. Je vous balance un petit pouce là en emoji, puis je vous dis bougez pas.
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0: Génération RTS, bienvenue à vous. Est-ce que vous êtes prêts à vous remémorer les souvenirs avec Boris et le morceau Soirée Disco?
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0: On m'avait offert le CD de titres incroyable. Alors, le petit Boris, il arrive avec le morceau Soirée Disco pour vous accompagner dans Génération RTS. Avant, j'ai un petit chiffre du jour pour vous. Enfin, un chiffre du jour. Ok, c'est arrivé à 63% des hommes, 40% des femmes. Et ce qu'ils ont fait aurait pu être influencé par des facteurs héréditaires. En gros, c'est pas de leur faute, c'est génétique. Mais qu'est-ce qui serait génétique pour 63% des hommes et 40% des femmes? Eh ben, écoutez, j'attends vos retours sur le WhatsApp. On va vérifier ça avant. On a un petit Boris. Qui arrive, notre Corentin aussi. Il va nous proposer d'aller dans des parcs, pas n'importe lesquels. Des parcs qui vont faire plaisir aux petits, aux grands. Et pendant la canicule, ça fonctionne aussi très très bien. Bref, c'est le combo gagnant, je vous retrouve juste après, à tout de suite.
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3: Du monde dans ce début de soirée sur la partie à sud de la rocade Charles de Gaulle à Avignon, mais aussi, comme c'est souvent le cas, sur les grands axes de l'ouest de Montpellier, notamment si vous êtes à Saint-Jean-de-Védas et que vous prenez la direction de Fabrègues. Du monde aussi sur le littoral, comme sur la D612 entre Vias et Agde et la D62B au niveau du Gros du Roi. Bonne route.
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0: Disco.
1: Allez, pour faire face à la chaleur de cet été, on va s'offrir une petite pause fraîcheur. On file faire le tour des grands parcs de la région avec toi, Corentin. Salut.
2: Salut, Alban. Salut à tous. Et oui, pour garder la tête froide, hein, malgré cette chaleur, il y a la plage, nos belles rivières. Mais il y a aussi des spots parfaits pour se fabriquer de sacrés souvenirs. Je parle bien sûr des parcs aquatiques. On n'en avait pas encore parlé. Et la bonne nouvelle, c'est qu'on a l'embarras du choix. Dans le coin, ils sont ouverts en plus tous les jours de l'été.
1: Allez, on prend les maillots de bain et on fonce où alors ?
2: Eh bien, à commencer par la valeur sûre, hein, c'est Aqualand avec ses trois parcs hein, chez nous, au Cap d'Agde, à Saint-Cyprien et à Port-le-Cat. Si vous aimez plutôt les sauts et les descentes en rappel, eh bien, on peut prendre la direction du Canyoning Park d'Argelès-sur-Mer. Et puis, du côté de Monteux, dans le Vaucluse, il y a Wave Island et sa trentaine d'attractions et d'activités aquatiques. Bref, parfait pour mélanger fraîcheur et sensations fortes.
1: Attends, je suis pas sûr, Wave Island, là, c'est pas le parc qui est collé au parc Spirou ?
2: C'est ça, exactement. Ouais. Et d'ailleurs, si les parcs aquatiques sont parfaits hein, en plein après-midi, les parcs d'attractions classiques se défendent très bien aussi. Hein, surtout que pour le parc Spirou, vous pouvez prendre un billet combiné avec Wave Island. Ils proposent régulièrement des nocturnes pour en profiter à la fraîche jusqu'à la fin de l'été. Les prochaines, c'est ce soir et les deux mercredis qui viennent, les 22 et 29 juillet.
1: Pas bête, parce que en plein canière, j'avoue que j'hésitais un petit peu. Donc non, c'est bien.
2: Ouais, moi perso, j'y suis allé fin juin hein, pendant les fortes chaleurs. Et franchement, ça se fait super bien. Hein, le parc Spirou, il y a des brumisateurs de un petit peu de partout. Ça reste agréable.
1: Ouais, c'est très très bien. Bon, la soirée, ça reste quand même le plan parfait pour ceux qui craignent vraiment la chaleur.
2: Ouais, on est d'accord. Et dans le même style, hein, par exemple, dans l'Hérault du côté de Vias, il y a Fabricus World hein, et ses 25 attractions. Et en fait, tout l'été, le parc change ses horaires et ouvre de 16h jusqu'à minuit. Donc tu vois un petit peu le programme. D'abord la plage et puis après direct les manèges. Tu peux demander à ton fils, je pense qu'il sera pas contre.
1: Ah bah ça, je te le confirme, j'ai pas de doute. Merci Corentin pour ces super idées de sortie. Et puis on se retrouve de toute façon avec toutes les infos sur le site rtsfm.com pour tous les détails.
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0: Merci d'avoir choisi Génération RTS. L'heure est grave, les amis, très très grave.
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0: Ah bah la stat du jour, elle est terrifiante. Hein. Je voulais vous dire que c'est un chiffre du jour, mais non. Enfin, quasi, mais oh là là, c'est vraiment, vraiment discutable. Ok, il est question d'infidélité. Est-ce que vous avez déjà vécu de l'infidélité? Alors, soit vous avez été infidèle, ok, mais est-ce que vous avez déjà subi ça? Et puis alors, le pire, c'est quand la personne en face de vous, en tout cas, vous trouve des raisons à ça. Et là, le pire serait, attends bébé, je suis désolée, hein, c'est dans les gènes, hein, moi j'y suis pour rien. Hein. Non, attends, vous pensez qu'il pourrait oser dire ça? Eh bah oui, la fidélité n'est pas seulement une question de volonté. En tout cas, c'est ce qu'affirment des chercheurs qui estiment qu'une partie de l'infidélité pourrait être liée à notre patrimoine génétique. Allez, rien que ça. L'étude avance qu'environ 63% des cas d'infidélité chez les hommes et 40% chez les femmes pourraient être influencés par des facteurs héréditaires. Alors ils sont sympas nos chercheurs. Après, ils nous disent que on n'est pas non plus programmé pour tromper, que bah, l'éducation, les valeurs, les choix perso, ça reste déterminant, mais quand même les gènes peuvent influencer, mais ils décident pas à notre place. Merci les chercheurs. Vous en faites ce que vous voulez, mais je veux bien que vous me fassiez un petit retour, me dire ce que vous en pensez. Allez, Génération RTS, Yann Müller, Les Oies Sauvages, c'est pour vous, puis très vite on va parler cadeaux. À tout de suite.
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0: On revient en musique juste avant 18h avec Aqua et le morceau Barbie Girl dans Génération RTS.
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0: 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Et puis nous, Aqua Barbie Girl, c'est juste avant 18h sur RTS.
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3: Le retour du soleil demain sur nos plages du Golfe du Lion. Du bleu toute la journée, seuls quelques petits nuages inoffensifs décoreront le ciel l'après-midi. Le vent du marin, du mistral ou de la tramontane selon les endroits soufflera modérément avec des pointes à 50 km/h. Les températures repartent à la hausse. On attend pour les maxis 32 au Gros du Roi, 33 au Cap d'Agde et Argelès-sur-Mer et 34 degrés à Narbonne-Plage. Dans l'eau, ce sera très agréable, de 25 à 27 degrés. Et comme d'habitude, on se protège bien du soleil. Lundi suivant sera à 8, c'est-à-dire très élevé. Bonne baignade à tous.
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3: Allez, bonnes vacances et bel été dans Génération RTS. Je vous accompagne jusqu'à 20h. Là, il est 18h, on va retrouver celle qui portait trop trop bien les lunettes colorées dans les années 2000, Anastasia et le morceau I'm Not a Love qui arrive. On a aussi Benson Boone et puis l'info mobilité, la rédac, c'est dès maintenant avec Laurent.
4: Salut Alban, salut à tous. 30 départements en vigilance orange aux orages de l'Aveyron au Bas-Rhin en passant par l'Aube. Des coups de tonnerre violents sont attendus avec de possibles averses de grêle. Par ailleurs, la vigilance orange à la canicule ne s'applique plus que dans 31 départements, notamment le Gard, le Vaucluse et l'Hérault nous concernant. On fait le point météo dans un instant. Deux dramatiques accidents de la route ce jeudi dans notre région. La nuit dernière, un homme est mort près de Narbonne à Courson suite à une sortie de route. Et à Nîmes ce matin, c'est un cycliste de 87 ans qui est décédé après avoir été percuté par un poids lourd. Dans les Pyrénées-Orientales, les deux adolescentes de 13 ans qui avaient fugué lundi soir à Collioure ont été retrouvées saines et sauves. Elles avaient quitté leur domicile après une dispute familiale. Des ossements retrouvés en fin de matinée autour de Cagnac-les-Mines dans le Tarn, à une quinzaine de kilomètres du domicile de Delphine Jubillard, disparue depuis 5 ans et demi. Des analyses vont devoir déterminer s'il s'agit bien des os de l'infirmière. Son mari Cédric, qui a avoué le meurtre, a aiguillé les fouilles. Emmanuel Macron annonce la création d'un guichet unique pour collecter des fonds pour la forêt de Fontainebleau. Le chef de l'État s'est rendu sur place alors que la forêt a été brûlée sur 10% de sa surface. Le feu est fixé mais n'est pas encore éteint. Du nouveau sur le tarmac de l'aéroport de Perpignan, la compagnie low-cost britannique Jet2 proposera dès mai prochain une liaison directe vers Manchester à raison de 2 vols par semaine. Les billets sont déjà en vente à partir de 41 euros. Les Français aiment le cinéma. Au mois de juin, la fréquentation des salles obscures était en hausse de plus de 14% sur un an. Ce succès s'explique par les bons chiffres de la fête du cinéma qui signait sa 2e meilleure performance depuis sa création en 1985. Le foot et une 3e recrue pour le MHSC. L'attaquant international malien Mamadou Camara, en provenance de Laval, s'est engagé pour 4 saisons après le départ d'Alexandre Mendy. Un renfort rapide et puissant, auteur de 9 buts en Ligue 2 la saison passée. Et côté météo, le retour du soleil demain autour du golfe du Lion, mais quelques nuages pourront se développer dans les terres avec même un risque d'averses orageuses en s'approchant des Pyrénées ou des Cévennes. Le vent, mistral, tramontane ou marin, selon les endroits, soufflera modérément avec des pointes jusqu'à 50 km/h. Les températures au lever du jour de 21 degrés à l'Audève à 24 degrés à 7. Les maxis seront encore une fois très chaudes. On attend 33 à Agde, 35 à Perpignan et Narbonne, 36 à Montpellier, 37 à Béziers et 38 degrés à Nîmes et Avignon.
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1: Pas de soucis majeurs sur les grands axes, mais quelques difficultés sur les routes secondaires. Comptez 10 à 15 minutes de plus si vous êtes coincé entre Vias et Agde sur la D612. 7 minutes de plus avenue Raymond Pité à Agde, juste à côté de la gare. Près d'un quart d'heure de plus rue Jean-Ben entre Montpellier et le rond-point du carrefour de Saint-Jean-de-Védas et La Palme avec 20 minutes supplémentaires. Rocade Charles de Gaulle à Avignon.
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0: tous ceux qui m'écoutent là en direct du Sud, vous êtes soit en vacances, soit vous habitez là tout au long de l'année. Alors où que vous soyez, quoi que vous fassiez, vous savez quoi, vous prenez le téléphone portable, on va jouer dans quelques secondes.
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0: D'autant plus pendant les vacances, c'est un endroit où ça va être bien bien cool d'aller, parce que quand il fait chaud, là-bas, vous allez pouvoir vous rafraîchir, vous allez pouvoir découvrir le patrimoine de notre région tout l'été avec RTS. Et cette semaine, on vous emmène à la rencontre de la grotte de Trabuc. Alors soit vous avez déjà eu la chance d'y aller, soit ce sera le moment de partir au cœur des Cévennes. Pour ça, vous vous inscrivez rtsfm.com dans la rubrique jeu. L'application, ça fonctionne aussi très très bien. Je vous passe un petit coup de téléphone, le temps d'écouter Chris Cross avec le morceau Jump, ou encore Anaïs, Mon cœur, mon amour, dans Génération RTS.

0: Sur Génération RTS, bonne fin de journée en ce jeudi. Alors soit le téléphone sonne et faut vite décrocher, soit il sonnera peut-être la prochaine fois, j'en suis sûre. Même on est avec Marion cette fois-ci. Salut Marion.
1: Hello.
0: Hello, comment ça va en ce jeudi?
1: Ça va super, merci vous.
0: Bah ça va bien aussi, merci. Alors on a fait quoi de la journée?
1: Bah tranquille, premier jour des vacances.
0: Oh le
1: donc,
0: bonheur.
1: Impeccable.
0: Ouais. Mais il ressemble à quoi le premier jour de vacances? Parce que généralement on fait plein de trucs.

0: Non, ben là, non, je décompresse un petit peu là.
1: Ah, c'est bien.
0: Je me repose tranquillement et je m'occupe de ma fille.
1: Et ben, c'est nickel. Et c'est quoi le programme un peu ? Repos, famille pour les vacances ?
0: Ben, repos et préparation des bagages parce qu'on décolle vendredi.
1: Mais on décolle où ? Non, mais trop de suspense, par exemple, parler avec vous. On va où ?
0: Ouais, ben, on décolle. Non, mais on va pas très loin. On va en Aveyron dans la famille.
1: Mais c'est très bien. On prend l'avion, tout ça. Et bravo pour le bilan carbone, hein, Marion. Nickel. Oh, non, c'est trop cool, mais ouais, non, mais vous avez bien raison. Bon, bah, trop bien. Avant de partir ou au retour, comme vous voulez, mais là, j'ai un petit cadeau pour vous. Vous repartez avec les 4 entrées pour les grottes de Trabuc. Je sais pas si vous avez déjà eu la chance d'y aller, mais en tout cas, c'est cadeau.
0: Ah ouais, non, ben non, ouais, c'est trop bien. Je connaissais pas du tout. Et écoutez, ça va être super pour occuper ma fille, là, pendant les vacances, là, au mois d'août. Ça va être une sortie au top. Vu la chaleur qu'il fait, on va être trop bien au frais.
1: Ah, mais grave. Ah ouais, vous allez avoir envie d'y rester. Elle a quel âge?
0: Ah ouais, elle a 6 ans.
1: Oh, mais c'est trop bien. En plus, c'est un âge, c'est à peu près le même âge que le mien, où ils sont contents de tout voir, quoi.
0: Ouais, c'est ça. C'est
1: et
0: ça.
1: Faut qu'on en profite, Marion, parce qu'après, à l'adolescence, ils vont râler à la moindre proposition.
0: Oui. Ouais. Je suis bien d'accord. Bon,
1: ouais. Bon, avant de se quitter, un petit son des années 90-2000 qu'on pourrait écouter.
0: Alors, bah écoutez, moi, j'adore Coldplay. Grande fan. Et si on pouvait écouter Viva la Vida, voilà. Bah, je trouve qu'elle tombe super vu les vacances qui commencent et tout.
1: C'est une super idée, Marion. Allez, go, on écoute. Merci beaucoup.
0: Ouais.
1: Profitez bien des vacances. On écoute le morceau de Coldplay. Puis je vous dis à bientôt.
0: À bientôt, merci.
1: Au revoir. Bon, bah, du coup, Coldplay, Viva la Vida, c'est dès maintenant dans Génération RTS.
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0: Est-ce qu'on a des amateurs de parcs d'attractions à l'écoute de Génération RTS? Est-ce que vous avez décidé, vous aussi, d'aller y faire un petit tour là pendant l'été? C'est un peu l'activité voilà, incontournable. Les petits sont contents, nous les grands. Alors ça, si vraiment on n'aime pas ça, mais généralement on y passe aussi du bon temps. Alors ça tombe bien, Corentin, il a bossé sur le sujet, mais il a pris plusieurs choses en compte. Un, bah, il fallait que ça plaise aux parents, aux enfants, et de deux, que ça puisse être compatible aussi avec l'été. Parce qu'en pleine canicule, le but quand même, c'est de pas souffrir. Donc, on va écouter notre Corentin dès maintenant. Les bons plans et des rendez-vous à ne pas manquer que vous retrouvez dès maintenant sur le site rtsfm.com. Ça arrive après l'infomobilité. Et puis Angèle et Justice, What You Want, ou encore Raphaël et le morceau Caravane dans Génération RTS.
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2: La circulation très compliquée en ce moment à Avignon, sur la rocade Charles de Gaulle, le boulevard de Louis, mais aussi sur le boulevard Saint-Roch, également à l'ouest de Montpellier. Comptez 10 minutes de plus si vous êtes à Saint-Jean-de-Védas et que vous prenez la direction de Fabrègues. Et puis du monde aussi à Agde ce soir, sur la D612 en venant de Vias, ça c'est habituel, ou encore sur le quai Commandant Réveil. Bonne route.
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0: vous nous rejoignez à l'instant sur RTS, on va essayer de trouver des solutions contre la canicule. Et pour ça, Corentin, t'as décidé de nous emmener faire un tour dans les parcs de loisirs de la région. Bon, bah, ça va faire plaisir aux petits et aux grands.
1: Ah, salut Alban, bonsoir tout le monde. Oui, quitte à chercher de la fraîcheur, autant y ajouter une bonne dose de sensation forte. Bah, du coup, on prend la direction des parcs aquatiques, bah, tout autour du golfe du Lion. Et ils tournent forcément à plein régime en ce moment.
0: Ah, bah, oui. Alors, on se rafraîchit où?
1: Eh ben, on a la chance d'avoir le trio déjà des parcs Aqualand, au Cap d'Agde, à Saint-Cyprien et à Le Cat. Voilà, incontournable si vous aimez les toboggans, si vous êtes d'humeur un peu plus aventurière, faut tester le Canyoning Park à Argelès. Là, c'est vraiment top, hein, pour s'essayer aux descentes en rappel et aux sauts dans l'eau. Et puis, mention spéciale pour Wave Island à Monteux. Là, on est entre Carpentras et Avignon. C'est dans le Vaucluse avec plus de 30 activités aquatiques pour toute la famille.
0: Je crois que j'ai déjà un petit peu moins chaud, ça me plaît beaucoup. Et si je me trompe pas, Wave Island, c'est le voisin direct du parc Spirou.
1: C'est ça, ça se touche. Et le bon plan, c'est qu'il existe un ticket combiné, hein, pour faire les deux. Pour le parc Spirou, l'autre bonne astuce, d'ailleurs, c'est d'y aller en nocturne. Hein, c'est le cas ce soir et aussi les mercredis 22 et 29 juillet. Idéal pour vraiment ceux qui craignent la chaleur.
0: Bah, surtout que courir après les enfants entre deux manèges sous 35 degrés,
1: je suis d'accord, mais ça peut se faire, en l'occurrence, le parc Spirou. J'ai passé une journée fin juin en plein pic de chaleur. Hein, il faisait vraiment très chaud. Et en fait, le parc, il est super bien équipé. Il y a des brumisateurs de partout, donc bon, voilà, c'est quand même très bien fait.
0: Ok, très très bien, mais bon, l'option nocturne, c'est quand même le bon combo, je trouve, c'est une bonne idée.
1: Oui, oui, et tu vas adorer l'autre option du coup, si t'aimes la soirée. Et bah, dans les roues, il y a Fabricus World à Avias. Le parc et ses 25 attractions s'adaptent à la météo d'été, et en fait, ils ouvrent uniquement de 16h à minuit. Bon timing pour caler les manèges juste après la session en bronzage à la plage, juste à côté.
0: Bah, c'est au top. Merci beaucoup Corentin pour les petits tours de parc de l'été.
2: C'était les bons plans de Corentin. 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

0: Génération RTS, c'est Alban et j'ai un petit chiffre pour vous.
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0: C'est hyper stressant pour 69% des parents. Il est question de quoi ? Eh ben, fêter l'anniversaire de son petit. Et le bonheur dans tout ça, c'est qu'on va les fêter pendant un bon moment. Donc en fait, chaque année, c'est un moment de stress, quoi. Ah bah, vu sous cet angle-là, c'est pas bonheur, hein. Selon une étude, 69% des parents trouvent que préparer l'anniversaire de leurs enfants est plus stressant que d'aller à leur propre boulot. Entre la liste des invités, le gâteau, les animations, les cadeaux, et puis la peur qu'il y ait quelque chose qui se passe mal ou que le petit, la petite, soit pas heureux, voilà, que ça se passe pas comme prévu. Ça, je pense que c'est vraiment une question de génération. Je sais pas ce que vous en pensez. Moi, j'ai l'impression que ma mère, à l'époque, dans les années 90, elle se posait pas la question. Hein. Elle invitait 2-3 copines et hop, on se débrouillait dans la chambre. Là, aujourd'hui, les anniversaires, c'est compétitif. Hein. C'est-à-dire que là, vraiment, c'est... Bah, t'as l'anniversaire, après, t'as le mariage. Faut pas se louper, quoi. Hein. Donc, bah voilà, si vous êtes stressé, dites-vous que vous n'êtes pas seul. Après, on pourrait peut-être se détendre un petit peu, puis se dire, l'essentiel, c'est qu'il passe un bon moment, le petit bout. Hein. Et avec les copains et un gâteau, normalement, ça devrait bien se passer. Bon, allez, Gauthier et Kimbra, pour vous, ça c'est pour maintenant. Un gros bisou d'ailleurs à tous ceux qui fêtent leur anniversaire aujourd'hui, en ce 16. À tout de suite.
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0: Merci d'avoir choisi Génération RTS. Un petit point sur la météo des plages dans quelques minutes. Et puis le top 10 des villes les plus photogéniques de France. À quel moment on n'a pas des villes de chez nous? Là, je me dis, il y a un problème. Carcassonne, Saint-Malo. On a Étretat, Honfleur, Bonifacio. Bon, je comprends. Paris 4e et dans le top 3, Annecy, Colmar et Rocamadour dans le Lot en première position. Ils nous ont boycotté ou quoi? C'est quoi cette embrouille? Si vous avez des belles photos d'ailleurs à me partager là du coin, n'hésitez pas sur le WhatsApp. Comme ça, on leur enverra, on va leur montrer de quel bois on se chauffe. Je sais pas si ça se dit exactement comme ça la phrase, mais on va leur montrer quand même. Allez, la météo des plages pour vous, Teddy Swims aussi. Ça, c'est juste avant 19h. On se retrouve juste après.
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2: Le retour du soleil demain sur nos plages du Golfe du Lion. Du bleu toute la journée, seuls quelques petits nuages inoffensifs décoreront le ciel l'après-midi. Le vent du marin, du Mistral ou de la Tramontane selon les endroits soufflera modérément avec des pointes à 50 km/h. Les températures repartent à la hausse. On attend pour les maxi 32 au Gros du Roi, 33 au Cap d'Agde et Argelès-sur-Mer et 34 degrés à Narbonne-Plage. Dans l'eau, ce sera très agréable, hein, de 25 à 27 degrés. Et comme d'habitude, on se protège bien du soleil. L'indice UV sera à 8, c'est-à-dire très élevé. Bonne baignade à tous.
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3: 19h, Génération RTS, on attaque notre dernière heure ensemble et c'est Alban avec vous. Petite question, si je vous dis un souvenir d'enfance, vraiment, le jeu par excellence quand vous étiez petit. Il paraît que dans les années 80-90, vous aviez des activités quand vous étiez gosse et aujourd'hui en 2026, nos enfants, eux, ils ne le font absolument pas. On va revenir dessus avant. L'infomobilité, je vous le disais, la rédac avec Laurent et puis The Brands aussi qui arrive, Bohemian Rhapsody. À tout de suite.
4: Bonsoir Alban, bonsoir à tous. À la une de l'actu, un départ de feu ce matin dans l'Aude. Un incendie s'est déclaré vers 10h sur la commune de Périac-de-Mer, à deux pas de l'abbaye de Fontfroide. Le sinistre a rapidement été fixé par les sapeurs-pompiers après avoir parcouru 1,5 hectare de végétation. Selon les premiers éléments, la foudre pourrait être à l'origine de ce départ de feu. L'affaire du refus d'obtempérer mortel au Ponté. Le parquet d'Avignon requiert la mise en examen pour homicide volontaire du policier municipal qui a tué un automobiliste dans la nuit de mardi à hier. Le fonctionnaire qui a fait usage de son arme après qu'un collègue a été coincé contre une barrière risque une interdiction d'exercer. La victime, un homme de 29 ans qui roulait sans permis, est décédé malgré l'intervention des secours. Peut-être le dénouement dans l'affaire Delphine Jubilard. Des ossements ont été retrouvés en fin de matinée autour de Cagnac-les-Mines dans le Tarn. Des analyses doivent être réalisées pour certifier qu'il s'agit bien des ossements de la jeune femme et déterminer si possible les causes de la mort. Cédric Jubilard, qui a récemment avoué le meurtre de sa femme, s'est rendu sur place. C'est lui qui a indiqué l'emplacement aux enquêteurs, une zone qui n'avait pas encore été explorée. Les tarifs réglementés de l'électricité pourraient augmenter de 2,5% le 1er août. C'est ce que propose la Commission de régulation de l'énergie. La décision finale relève du ministère de l'économie qui, en général, suit les recommandations. Une nouvelle arrivée au sprint aujourd'hui sur le Tour de France. Tim Merlier s'est imposé à Chalon-sur-Saône au terme de cette 12e étape. C'est la 3e victoire du Tour pour le Belge. Pas de changement au classement général. Le maillot jaune de leader reste sur les épaules du Slovène Tadej Pogacar. Le foot est la bonne nouvelle pour le Canet en Roussillon FC. Suite à la rétrogradation administrative de Bordeaux, le club catalan est officiellement repêché et grimpe au 4e échelon national. Les Canetois évolueront donc dans la poule C de National 1 la saison prochaine, en compagnie notamment du Nîmes Olympique. Et côté météo, le retour du soleil demain autour du golfe du Lion, mais quelques nuages pourront se développer dans les terres avec même un risque d'averses orageuses en s'approchant des Pyrénées ou des Cévennes. Le vent, mistral, tramontane ou marin, selon les endroits, soufflera modérément avec des pointes jusqu'à 50 km/h. Les températures au lever du jour, de 21 degrés à l'Audève à 24 degrés à 7. Les maxis seront encore une fois très chaudes, surtout sur l'Hérault, le Gard et le Vaucluse, toujours en vigilance orange canicule. On attend 33 à Fontaine, 35 à Perpignan et Narbonne, 36 à Montpellier, 37 à Béziers et 38 degrés à Nîmes et Avignon.
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4: Encore ces difficultés en ce début de soirée sur les grands axes autour des remparts d'Avignon. C'est là que ça coince le plus. Des coups de frein aussi à Nîmes, boulevard du président Salvador Allende, à Montpellier, quai du Verdanson, sur la D62B au Gros du Roi et sur la D612 entre Vias et Agde. Bonne route et bonne soirée sur RTS.
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0: On revient en musique avec Gossip et le morceau Ivy Cross dans quelques secondes.
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0: Alban. Ah bah écoutez, je suis tombée sur cette info, une habitude des années 70, 80, 90 qui faisait un bien fou aux enfants et que les psychologues voient clairement disparaître. Ils expliquent que les enfants avaient plus souvent des moments où ils ne faisaient rien. Il y a certains qui pouvaient passer des journées entières à s'ennuyer, une habitude qui a presque disparu aujourd'hui, alors que de nombreux psychologues estiment que ça jouait un rôle essentiel dans le développement. Alors pourquoi les enfants ils s'ennuyaient davantage? Il n'y avait pas d'écran, moins d'activités qui étaient organisées, il y avait plus de temps libre et donc du coup, face à l'ennui, ils inventaient leur propre jeu, ils exploraient. Et donc quelque chose qui faisait beaucoup plus enfant qu'on fait beaucoup moins aujourd'hui, c'est par exemple grimper dans les arbres, se retrouver face à des situations où on essaye de trouver des solutions. Bon, par contre, moi j'ai jamais grimpé aux arbres, la seule fois que je l'ai fait, j'ai pas réussi à redescendre, donc autant vous dire que j'ai pas renouvelé l'expérience. Allez Gossip, Ivy Cross, c'est dès maintenant et puis on va parler cadeaux aussi dans quelques secondes.
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0: vu qu'on est ensemble jusqu'à 20h, on va pas perdre de temps.
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0: Vous continuez de jouer. On a vos packs Tribu Fabricus World, le plus grand parc d'attractions du sud de la France, pour vous accompagner, vous éclater sur plus de 25 attractions dans le parc, profiter des spectacles, passer une journée de dingue pendant les vacances. Pour les petits, les grands, quatre mondes immersifs, Far West, Jungle, Belle Époque ou encore Pirates. Il y a des activités et des manèges pour ceux qui n'ont peur de rien, hein, comme l'Euroloop, par exemple, le roller coaster avec deux loopings et deux vrilles. Et puis des attractions pour les plus jeunes, hein, Bumper Boat, Crazy River, ça c'est le genre de truc qui me plaît bien moi. RTSFM.com dans la rubrique joue sur l'application pour avoir le tirage au sort. Bonne chance. Notre Miley Cyrus qui a désormais sa poupée Barbie. Je vous le place au cas où. Et puis Lady Gaga aussi, c'est dans Génération RTS.

Bon retour direction la maison. Bel apéro à tous ceux qui sont dans la voiture et qui vont sortir prendre un petit verre, sortir du boulot ou rejoindre les potes. Vous avez bien raison. Je vous rappelle qu'on a notre Corentin qui s'installe. Il va trouver des activités pour les grands, les plus petits. Vous allez faire quoi cet été? Peut-être un petit tour direction un parc. Quel parc? Et par exemple, avec la canicule, où est-ce qu'il est meilleur d'aller? Eh ben, Corentin, il a fait la petite sélection pour nous. Sélection que vous retrouvez dès maintenant sur le site rtsfm.com. Avant, c'est Mickey, ça pique un peu quand même. Les Black Eyed Peas aussi avec ce classique I Got a Feeling. Et puis on le retrouve juste après dans Génération RTS.

0: Allez, pour faire face à la chaleur de cet été, on va s'offrir une petite pause fraîcheur. On file faire le tour des grands parcs de la région avec toi, Corentin. Salut.
1: Salut, Alban. Salut à tous. Et oui, pour garder la tête froide, hein, malgré cette chaleur, il y a la plage, nos belles rivières. Mais il y a aussi des spots parfaits pour se fabriquer de sacrés souvenirs. Je parle bien sûr des parcs aquatiques. On n'en avait pas encore parlé. Et la bonne nouvelle, c'est qu'on a l'embarras du choix. Dans le coin, ils sont ouverts en plus tous les jours de l'été.
0: Allez, on prend les maillots de bain et on fonce où alors?
1: Eh ben, à commencer par la valeur sûre, hein, c'est Aqualand avec ses trois parcs, hein, chez nous, au Cap d'Agde, à Saint-Cyprien et à Port-le-Cat. Si vous aimez plutôt les sauts et les descentes en rappel, eh bien on peut prendre la direction du Canyoning Park d'Argelès-sur-Mer. Et puis, du côté de Monteux, dans le Vaucluse, il y a Wave Island et sa trentaine d'attractions et d'activités aquatiques. Bref, parfait pour mélanger fraîcheur et sensations fortes.
0: Attends, je suis pas sûr, Wave Island, là, c'est pas le parc qui est collé au parc Spirou?
1: C'est ça, exactement. Ouais. Et d'ailleurs, si les parcs aquatiques sont parfaits, hein, en plein après-midi, les parcs d'attractions classiques se défendent très bien aussi, hein, surtout que pour le parc Spirou, vous pouvez prendre un billet combiné avec Wave Island. Ils proposent régulièrement des nocturnes pour en profiter à la fraîche jusqu'à la fin de l'été. Les prochaines, c'est ce soir et les deux mercredis qui viennent, les 22 et 29 juillet.
0: Pas bête, parce que en plein canière, j'avoue que j'hésite un petit peu, donc non, c'est bien.
1: Ouais, moi perso, j'y suis allé fin juin, hein, pendant les fortes chaleurs, et franchement, ça se fait super bien, hein, le parc Spirou. Il y a des brumisateurs de, un petit peu de partout, ça reste agréable.
0: Ouais, c'est très très bien. Bon, la soirée, ça reste quand même le plan parfait pour ceux qui craignent vraiment la chaleur.
1: Ouais, on est d'accord. Et dans le même style, hein, par exemple, dans l'Hérault, du côté de Vias, il y a Fabricus World, hein, et ses 25 attractions. Et en fait, tout l'été, le parc change ses horaires et ouvre de 16h jusqu'à minuit. Donc, tu vois un petit peu le programme. D'abord la plage et puis après direct les manèges. Tu peux demander à ton fils, je pense qu'il sera pas contre.
0: Ah bah ça, je te le confirme, j'ai pas de doute. Merci Corentin pour ces super idées de sortie. Et puis on se retrouve de toute façon avec toutes les infos sur le site rtsfm.com pour tous les deux.
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1: À l'écoute de Génération RTL, ça va être le moment de se dire au revoir, mais avant, on va retrouver celui qui a enflammé les arènes de Nîmes.
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1: 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Notre Jamiroquai avec le morceau Cosmic Girl, ça fait partie des sons là que je vous ai sélectionnés juste avant 20h pour vous accompagner, sorti en 96. Un mélange de funk, de disco, un petit peu de jazz aussi. Puis si vous aimez les Ferrari, il faut mater le clip parce que ça, c'est exactement ce qu'il vous faut. Il y a tout dedans. Ah bah, le mec, il se fait plaisir. Il est loin de ma Corolla. Hein. Bon, dans Génération RTS, on se retrouve demain, vendredi, pour clôturer la semaine ensemble. Je serai là dès 17h. Je vous embrasse bien fort et belle soirée tout le monde.
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